Bonsoir à tous. Nouveau rebondissement dans l'affaire Liana. La mère de Rosa, qui accuse également Jérôme Barella de viol sur mineur, porte plainte contre Gérald Darmanin. Une plainte déposée ce lundi pour mise en danger de la vie d'autrui et non-assistance à personne en danger. À l'instar du dossier Liana, la mère de Rosa pointe du doigt plusieurs dysfonctionnements dans l'enquête. Elle accuse le garde des Sceaux de négligence. L'actualité, c'est aussi cette vague de chaleur dont on commence enfin à voir le bout. Seuls 4 départements sont placés en vigilance orange ce mardi. Le Var, les Alpes-Maritimes, la Haute-Corse et la Corse du Sud. En parallèle, Sébastien Lecornu, lui, a dressé un premier bilan de cette deuxième canicule après une nouvelle réunion de crise. Jamais la canicule n'avait causé autant de victimes à domicile, a notamment déclaré le Premier ministre. Il a également indiqué que le niveau 3 du plan Orsan sera maintenu encore quelques jours. Les fortes températures qui ont aussi causé la mort de plus d'une dizaine de sans-abri. C'est l'alerte ce lundi du collectif Les Morts de la Rue. Selon l'association, il s'agit en majorité d'hommes seuls et isolés. Le feuilleton judiciaire autour de l'A69 touche à sa fin. Le Conseil d'État a définitivement validé ce lundi le chantier de l'autoroute entre Toulouse et Castres en rejetant les derniers pourvois déposés par les opposants. Une décision qui marque l'ultime étape d'un bras de fer juridique engagé depuis 2023. Le collectif La Voie Libre dénonce de son côté un déni climatique. L'A69, qui on le rappelle, doit entièrement être ouverte à la circulation à partir de mi-octobre. Dans l'actu également, vers une reprise des discussions au Moyen-Orient, l'Iran a annoncé qu'une délégation d'experts devrait se rendre cette semaine à Doha pour discuter du protocole de paix. Plus tôt dans la journée, Donald Trump avait indiqué une demande de réunion de la part de Téhéran. Pour rappel, malgré l'accord de cessez-le-feu signé le 17 juin, de nouvelles attaques ont éclaté ce week-end. Et puis en foot, le Brésil s'envole vers les huitièmes de finale de la Coupe du Monde. Les hommes de Carlo Ancelotti se sont imposés à la toute dernière seconde face au Japon. Succès 2-1. Excellente soirée à tous.

Bonjour à tous. Frayeur lundi soir dans les rues de Monaco. Une violente explosion a retenti vers 21h faisant 3 blessés dont 2 avec pronostic vital engagé. Selon le gouvernement monégasque, il s'agirait d'un acte malveillant. La détonation s'est produite au niveau d'une résidence à l'est de la principauté. Notez que le plan rouge a été déclenché peu après les faits. Le suspect quant à lui est toujours en fuite. L'actualité c'est aussi cette plainte contre Gérald Darmanin dans l'affaire Liana. La mère de Rosa qui accuse également Jérôme Barella de viol sur mineur a déposé plainte ce lundi contre le garde des Sceaux pour mise en danger de la vie d'autrui et non-assistance à personne en danger. Comme dans le dossier Liana, elle dénonce plusieurs dysfonctionnements dans le traitement de l'enquête et accuse le ministre de la Justice de négligence. Jamais la canicule n'avait fait autant de victimes à domicile. Le bilan de Sébastien Lecornu après cette nouvelle vague de chaleur historique. Le Premier ministre a tenu une nouvelle cellule de crise ce lundi, place Beauvau. Toute comparaison mécanique avec 2003 serait déplacée, a notamment déclaré le chef du gouvernement. Il a également indiqué que le niveau 3 du plan Orsan sera maintenu encore quelques jours. Conséquence de ces fortes chaleurs, c'est bien sûr le risque d'incendie. Notez que 8 départements sont en alerte orange ce mardi. 6 basculeront en rouge dès mercredi avec un risque de feu très élevé. Les Pyrénées-Orientales, l'Aude, l'Hérault, le Gard, les Bouches-du-Rhône et le Vaucluse. Dans le reste de l'actualité, ces nouvelles secousses au Venezuela. 5 jours après le double tremblement de terre meurtrier, un nouveau séisme de magnitude 4,6 a été recensé à Caracas. En attendant, les recherches se poursuivent activement dans les décombres. Le dernier bilan provisoire fait état de 1719 morts et 50 000 personnes portées disparues. Notez aussi que près de 189 bâtiments se sont entièrement effondrés. Et puis en tennis, début de quinzaine difficile pour nos Français à Wimbledon. Seul Arthur Hinderknecht s'est qualifié pour le second tour après sa victoire contre Oliver Tarvet. Côté dame, Diane Parry s'est imposée face à Francesca Jones. Bonne journée à tous.

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Bonjour à tous. À la une, cette violente explosion à Monaco. Une détonation a retenti lundi soir vers 21h, faisant 3 blessés, dont 2 grièvement, avec pronostic vital engagé. Selon le gouvernement monégasque, la piste d'un acte malveillant est privilégiée. L'explosion s'est produite au niveau d'une résidence située à l'est de la principauté. Le plan rouge a été déclenché peu après les faits. Le suspect, lui, est toujours en fuite. La chaîne a tenu les mots du Premier ministre Sébastien Lecornu à l'issue d'une nouvelle réunion interministérielle de crise consacré à la canicule. Le chef du gouvernement a salué la mobilisation de l'ensemble des services de l'État face à cette nouvelle vague de chaleur hors normes. Parmi les mesures annoncées, le maintien pendant encore plusieurs jours du niveau 3 du plan Orsan. Sébastien Lecornu a également confirmé l'envoi de 30 000 nouveaux climatiseurs supplémentaires dans les hôpitaux. C'est l'une des conséquences dramatiques de la canicule. 2 sœurs jumelles de 15 mois ont été retrouvées mortes dans leur lit dans le nord. Selon les premiers éléments, elles seraient décédées par déshydratation. Les 4 autres enfants de la famille âgés de 3 à 6 ans ont été eux aussi pris en charge à l'hôpital en état de déshydratation. Le couple a été interpellé et placé en garde à vue. La proposition de loi sur l'ultra fast fashion votée au Sénat, le texte qui cible les géants du commerce textile en ligne comme Chine, est donc définitivement adopté. Il prévoit notamment un malus financier sur chaque produit et l'interdiction des publicités pour ces marques. Dans le reste de l'actualité, une 6e victime recensée en Allemagne. Le bilan s'alourdit après cette fusillade mortelle à Stade dans le nord du pays. Ce lundi, plusieurs coups de feu ont éclaté dans un centre d'aide pour jeunes. À ce stade, 2 personnes ont été interpellées, dont le principal suspect. Une enquête est en cours. Et puis en foot, l'équipe de France face à son destin ce mardi. Les Bleus affrontent ce soir à 23h la Suède en 16e de finale de la Coupe du Monde. Hier soir, c'est le Brésil qui s'est qualifié. Victoire 2-1 face au Japon. Bonne journée à tous.

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0: Merci d'écouter Radio Mélodie avec En Vogue pour bien se réveiller en ce mardi 30 juin. Il est 5h. Et c'est le moment de s'informer avec Margot Benabas. Bonjour.
1: Bonjour Quentin, bonjour à tous. L'aide au covoiturage va disparaître dans l'agglo de Sarreguemines. Depuis 2022, la casque proposait avec Blablacar Daily de financer les trajets en covoiturage des travailleurs de l'agglo. Le conducteur recevait une aide et les passagers ne payaient rien. Cette offre est aujourd'hui victime de son succès et coûte plus de 50 000 euros par mois à la collectivité qui a un budget annuel de 200 000 euros. En conséquence, les aides vont être réduites à partir de septembre et disparaître au 1er janvier 2027. Le président de la casque, Marc Zingraff, estime avoir atteint son objectif de sensibiliser à l'intelligence du covoiturage. Avant l'installation de l'entreprise Cirque à Saint-Avold, une réunion publique a lieu ce soir. Dans le cadre de la concertation continue menée par la société Cirque autour du projet Circadiane, les habitants sont invités à une réunion publique à la salle des congrès de Saint-Avold. Rendez-vous à 18h30 pour en savoir plus sur l'avancement de ce projet de création d'une usine de recyclage de textiles innovante. Sur place, 450 millions d'euros doivent être investis et 200 emplois directs et indirects devrait être créé. Des températures records ont été enregistrées pendant la canicule dans la région. Ces derniers jours ont été les plus chauds jamais enregistrés, avec un record absolu à Metz-Frescati. 40,5 degrés y ont été enregistrés samedi. Le précédent record de 39,7 datait de juillet 2019. À la station de Strasbourg-Ensheim, un record a également été battu samedi 27 juin. Il a fait 40,4 degrés. Concernant les températures la nuit, il a fait 25,9 à Phalsbourg entre vendredi et samedi, un record absolu en Moselle. C'est une conséquence des fortes chaleurs. Il est interdit de se baigner sur le domaine touristique de la Mutch à Morhange. Par arrêté conjoint des communes de Morhange et Arpriche, la baignade est interdite jusqu'à nouvel ordre. Cette décision fait suite à la mise en évidence de cyanobactéries lors de prélèvements effectués sur le site afin de garantir la sécurité du public. Il est également interdit de consommer les poissons pêchés sur le plan d'eau. L'utilisation des barbecues est également interdite sur le site. Des mesures qui sont prises alors que la plage devait ouvrir gratuitement au grand public mercredi. Et puis la fête du cinéma se poursuit dans les salles obscures du secteur. Depuis dimanche, tous les films sont au prix unique de 5 euros. C'est le cas dans les cinémas de Sarreguemines, Forbach, Frémin, Sarrebourg ou encore Saverne. L'occasion d'aller voir le dessin animé Des Mignons et des Monstres, le film d'horreur Backrooms, le nouveau Spielberg Disclosure Day ou encore Toy Story 5. Les deux films La Bataille de Gaulle sont aussi à l'affiche. La fête du cinéma dure jusqu'à mercredi inclus. C'est la fin de ce flash. Très belle journée à tous.
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1: Bonjour vous tous. Bélier, restez raisonnable dans vos petites folies. Vous avez toute l'attitude pour avancer à pas de géant. Taureau, vous avancez dans votre boulot de façon régulière et appliquée et vous serez très satisfait en fin de journée. Gémeaux, modérez vos appétits, qu'ils soient alimentaires, financiers ou sociaux. Les idéaux trop élevés font des déceptions amères. Cancer, une situation positive vous donne envie de faire des choses et de vous inscrire à des activités, de profiter un maximum, quoi. Lion, vous aurez l'art de poser les questions qui dérangent. Méfiez-vous des retombées, réfléchissez. Vierge, vous recevrez des nouvelles agréables. Vous serez d'humeur résolue à vous approcher de vos buts. Foncez. Balance, si vous faites passer les amitiés avant votre relation de couple, vous risquez de créer quelques tensions à la maison. Scorpion, vous disposez d'excellents atouts pour passer une très belle journée et vivre des moments de satisfaction. Sagittaire, gaieté et légèreté sont au programme de ce jour et vous faites la part belle à votre duo. Capricorne, votre générosité est récompensée par de la reconnaissance et de l'estime. Verseau, les excès en tout genre que vous avez fait ces derniers temps se font sentir. Poissons, ne doutez pas, suivez votre instinct, vos bonnes idées et votre sociabilité vous mènent vers de véritables succès. Excellente journée à tous et à toutes.
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0: Nous sommes aujourd'hui le mardi 30 juin, bonne fête aujourd'hui au Martial. Le dicton du jour, la nuit de la Saint-Martial, l'abeille prend son bien ou son mal.
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1: Merci d'écouter Radio Mélodie, il est 5h30, on s'informe, bonjour.
2: Bonjour à tous, frayeur lundi soir dans les rues de Monaco. Une violente explosion a retenti vers 21h faisant 3 blessés dont 2 avec pronostic vital engagé. Selon le gouvernement monégasque, il s'agirait d'un acte malveillant. La détonation s'est produite au niveau d'une résidence à l'est de la principauté. Notez que le plan rouge a été déclenché peu après les faits. Le suspect quant à lui est toujours en fuite. L'actualité c'est aussi cette plainte contre Gérald Darmanin dans l'affaire Liana. La mère de Rosa, qui accuse également Jérôme Barella de viol sur mineur, a déposé plainte ce lundi contre le garde des Sceaux pour mise en danger de la vie d'autrui et non-assistance à personne en danger. Comme dans le dossier Liana, elle dénonce plusieurs dysfonctionnements dans le traitement de l'enquête et accuse le ministre de la Justice de négligence. Jamais la canicule n'avait fait autant de victimes à domicile. Le bilan de Sébastien Lecornu après cette nouvelle vague de chaleur historique. Le Premier ministre a tenu une nouvelle cellule de crise ce lundi, place Beauvau. Toute comparaison mécanique avec 2003 serait déplacée, a notamment déclaré le chef du gouvernement. Il a également indiqué que le niveau 3 du plan Orsan sera maintenu encore quelques jours. Conséquence de ces fortes chaleurs, c'est bien sûr le risque d'incendie. Notez que 8 départements sont en alerte orange ce mardi. 6 basculeront en rouge dès mercredi avec un risque de feu très élevé. Les Pyrénées-Orientales, l'Aude, l'Hérault, le Gard, les Bouches-du-Rhône et le Vaucluse. Dans le reste de l'actualité, ces nouvelles secousses au Venezuela. 5 jours après le double tremblement de terre meurtrier, un nouveau séisme de magnitude 4,6 a été recensé à Caracas. En attendant, les recherches se poursuivent activement dans les décombres. Le dernier bilan provisoire fait état de 1719 morts et 50 000 personnes portées disparues. Notez aussi que près de 189 bâtiments se sont entièrement effondrés. Et puis en tennis, début de quinzaine difficile pour nos Français à Wimbledon. Seul Arthur Hinderknecht s'est qualifié pour le second tour après sa victoire contre Oliver Tarvet. Côté dames, Diane Parry s'est imposée face à Francesca Jones. Bonne journée à tous.

Le nouveau titre de Mylène Farmer à l'instant sur Radio Mélodie. Nous sommes mardi, le 30 juin. Faisons un petit tour dans l'éphéméride du jour. C'est aujourd'hui la journée mondiale des astéroïdes, puisque le 30 juin correspond à la date anniversaire du plus grand impact d'un astéroïde dans l'histoire récente. L'événement de Tunguska en Sibérie en 1908, une zone de forêt de la taille de la ville de Tokyo a été soufflée par l'impact d'un astéroïde. Le 30 juin 1986, il y a 40 ans, jour pour jour, on écoutait ça à la radio.

Un grand succès évidemment, Coke Robin, The Promise You Made. Nous sommes en 2008, le 30 juin 2008, il y a 18 ans sortait le titre Toi plus moi de Grégoire.

On remonte en 1986, il y a 40 ans, Madonna lance son troisième album studio, l'album s'appelle True Blue. En plus de la chanson titre, l'album contient des hits comme par exemple Open Your Heart, La Isla Bonita ou encore Papa Don't Preach.

0: quelques anniversaires à souhaiter aujourd'hui en ce 30 juin, l'anniversaire de Mike Tyson, pardon, 60 ans. Il partage son anniversaire avec Philippe Duquesne, 61 ans, Michael Phelps, 41 ans, et Ralph Schumacher, 51 ans. C'est le frère cadet d'un certain Michael Schumacher, lui aussi pilote. Vous fêtez votre anniversaire en ce 30 juin aujourd'hui. Joyeux anniversaire à vous.
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0: Baptiste Ventadour à l'instant. Sur Radio Mélodie, nous sommes mardi le 30 juin, il est 6h. C'est le moment de s'informer avec Margot Benabas. Bonjour.
1: Bonjour Quentin, bonjour à tous. L'aide au covoiturage va disparaître dans l'agglo de Sarreguemines. Depuis 2022, la casque proposait avec Blablacar Daily de financer les trajets en covoiturage des travailleurs de l'agglo. Le conducteur recevait une aide et les passagers ne payaient rien. Cette offre est aujourd'hui victime de son succès et coûte plus de 50 000 euros par mois à la collectivité qui a un budget annuel de 200 000 euros. En conséquence, les aides vont être réduites à partir de septembre et disparaître au 1er janvier 2027. Le président de la CASC, Marc Zingraff, estime avoir atteint son objectif de sensibiliser à l'intelligence du covoiturage. Avant l'installation de l'entreprise Cirque à Saint-Avold, une réunion publique a lieu ce soir. Dans le cadre de la concertation continue menée par la société Cirque autour du projet Circadiane, les habitants sont invités à une réunion publique à la salle des congrès de Saint-Avold. Rendez-vous à 18h30 pour en savoir plus sur l'avancement de ce projet de création d'une usine de recyclage de textiles innovante. Sur place, 450 millions d'euros doivent être investis et 200 emplois directs et indirects devrait être créé. Des températures records ont été enregistrées pendant la canicule dans la région. Ces derniers jours ont été les plus chauds jamais enregistrés, avec un record absolu à Metz-Frescati. 40,5 degrés y ont été enregistrés samedi. Le précédent record de 39,7 datait de juillet 2019. À la station de Strasbourg-Ensheim, un record a également été battu samedi 27 juin. Il a fait 40,4 degrés. Concernant les températures la nuit, il a fait 25,9 à Phalsbourg entre vendredi et samedi, un record absolu en Moselle. C'est une conséquence des fortes chaleurs. Il est interdit de se baigner sur le domaine touristique de la Mutche à Morhange. Par arrêté conjoint des communes de Morhange et Arpriche, la baignade est interdite jusqu'à nouvel ordre. Cette décision fait suite à la mise en évidence de cyanobactéries lors de prélèvements effectués sur le site afin de garantir la sécurité du public. Il est également interdit de consommer les poissons pêchés sur le plan d'eau. L'utilisation des barbecues est également interdite sur le site. Des mesures qui sont prises alors que la plage devait ouvrir gratuitement au grand public mercredi. Et puis la fête du cinéma se poursuit dans les salles obscures du secteur. Depuis dimanche, tous les films sont au prix unique de 5 euros. C'est le cas dans les cinémas de Sarreguemines, Forbach, Frémin, Sarrebourg ou encore Saverne. L'occasion d'aller voir le dessin animé Des Mignons et des Monstres, le film d'horreur Backrooms, le nouveau Spielberg Disclosure Day ou encore Toy Story 5. Les deux films La Bataille de Gaulle sont aussi à l'affiche. La fête du cinéma dure jusqu'à mercredi inclus. C'est la fin de ce flash. Très belle journée à tous.
0: La météo pour la journée d'aujourd'hui, c'est une journée variable qui nous attend avec du soleil en première partie de journée et quelques gouttes possibles en fin de journée. On attend 30 degrés sur le thermomètre cet après-midi. La météo pour la journée de demain mercredi, le soleil sera présent entre 14 et 17 degrés attendus le matin, entre 25 et 27 dans l'après-midi.
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0: Au prix de 1€, alors je suis désolé, hein, c'est en train de charger. Voilà, au prix de 1,83€ à l'Intermarché de Sarreguemines, même prix au Carrefour de Sarreguemines. Le samplon 95 E10 est affiché au prix d'1,82€ Intermarché Sarreguemines, même prix Carrefour à Sarreguemines.
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0: Merci d'écouter Radio Mélodie en ce mardi matin. Bonjour Camille.
1: Bonjour Quentin, bonjour à tous.
0: Comment vas-tu ?
1: Ça va et toi ?
0: Bah, ça va très bien. Je te parle ce matin de cette expression « quand les poules auront des dents ».
1: Ouais.
0: Ouais. Bon, on connaît cette expression,
1: oui.
0: Hein. Ça veut dire que bon, bah...
1: Ça n'arrivera sans doute jamais.
0: Exactement, et pourtant elle n'est pas totalement fausse. Alors, si les poules aujourd'hui n'ont effectivement pas de dents, ce n'était pas le cas de leurs ancêtres, puisqu'il y a 66 millions d'années, à l'époque des dinosaures, les poules qui vivaient donc à cette période, possédaient des dents. Après l'extinction des dinosaures, ses ancêtres ont progressivement perdu leurs dents au profit donc d'un bec plus efficace pour se nourrir, notamment de graines, hein, qui sont devenues leur principale source de nourriture. Donc les poules actuelles effectivement n'ont pas de dents, elles en ont eu, mais les poussins possèdent ce qu'on appelle une dent de l'œuf. Alors en fait, c'est une petite pointe qui est située sur le bec et qui leur permet de casser leur coquille à la naissance.
1: D'accord.
0: Donc petite dent sur leur bec qui disparaît quelques jours plus tard.
1: Ok.
0: Voilà, donc finalement, quand les poules ont des dents, elles en ont eu et il n'est pas exclu qu'elles en aient peut-être dans quelques millions d'années.
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1: Bonjour vous tous. Bélier, restez raisonnable dans vos petites folies. Vous avez toute l'attitude pour avancer à pas de géant. Taureau, vous avancez dans votre boulot de façon régulière et appliquée et vous serez très satisfait en fin de journée. Gémeaux, modérez vos appétits, qu'ils soient alimentaires, financiers ou sociaux. Les idéaux trop élevés font des déceptions amères. Cancer, une situation positive vous donne envie de faire des choses et de vous inscrire à des activités, de profiter un maximum, quoi. Lion, vous aurez l'art de poser les questions qui dérangent. Méfiez-vous des retombées, réfléchissez. Vierge, vous recevrez des nouvelles agréables. Vous serez d'humeur résolue à vous approcher de vos buts. Foncez! Balance, si vous faites passer les amitiés avant votre relation de couple, vous risquez de créer quelques tensions à la maison. Scorpion, vous disposez d'excellents atouts pour passer une très belle journée et vivre des moments de satisfaction. Sagittaire, gaieté et légèreté sont au programme de ce jour et vous faites la part belle à votre duo. Capricorne, votre générosité est récompensée par de la reconnaissance et de l'estime. Verseau, les excès en tout genre que vous avez fait ces derniers temps se font sentir. Poisson, ne doutez pas, suivez votre instinct, vos bonnes idées et votre sociabilité vous mènent vers de véritables succès. Excellente journée à tous et à toutes.
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1: Et on commence cette première semaine en Alsace-Bossue après l'église de la Heidenkirch à Butten hier. Aujourd'hui, on prend la direction de Caisse-Castel à la découverte d'un logement insolite, l'Arche de Noé.
2: Pour trouver les cabanes perchées, mieux vaut bien écouter les consignes du propriétaire des lieux. Au bout d'un petit chemin de terre, nous retrouvons Alain Avis. En empruntant une porte découpée dans la haie, nous découvrons les cabanes perchées comme les visiteurs.
3: C'est déjà, ils font goût.
2: Devant nous, deux grandes cabanes perchées à 6 et 8 mètres de haut, reliées par une passerelle. À l'origine du projet, un rêve d'enfant, celui de son petit-fils Noé.
3: 3 ans et demi, 4 ans, il me cassait les pieds pour avoir une cabane. Donc je l'ai fait poireauter un petit peu et puis à 8 ans, il a eu sa cabane.
2: En 2011, la première cabane sort de terre. Encouragé par ses proches, Alain décide d'en faire une location insolite. 8 ans plus tard, il décide d'agrandir et de construire une deuxième cabane.
3: Ces deux cabanes-là, pour moi, c'est un exutoire de passer à côté tous mes problèmes médicaux. Dans celle-ci, bon, qui est un peu plus petite, vous avez un lit de 140 sur 2 mètres. Et deux lits superposés.
2: Comme dans la première, on retrouve une table, un micro-ondes, une cafetière et un évier.
3: Ne me demandez pas de mettre un spa ou une piscine. Il faut que ça reste naturel. Il faut que les gens, quand ils viennent faire le barbecue, ils coupent leur bois. C'est un vrai régal quand on voit les enfants jouer à la pétanque ici. Il ne faut pas oublier les tyroliennes. Hein, 50 mètres de long à hauteur de 50 cm à 3 mètres.
2: Un petit coin de paradis où sont accueillis principalement des locaux ou des frontaliers de passage. À 77 ans, Alain Avis prend toujours autant de plaisir à les recevoir.
3: Ça m'occupe et je vois du monde et ça me permet de rester dans le social, de revoir les gens. Et puis il y a de belles anecdotes aussi avec les gens. Une noce, demande de mariage, rupture officielle. Des gens qui étaient déjà venus et ils sont venus ici pour déterminer leur rupture.
2: Comptez entre 120 et 140 euros pour une nuit dans les arbres.
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1: Nous sommes mardi le 30 juin, 6h30, on s'informe. Bonjour.
5: Bonjour à tous. On commence avec cet attentat à Monaco. Un colis piégé a explosé hier soir vers 21h dans un immeuble résidentiel. Les autorités monégasques ont fait état de deux blessés en urgence absolue, un couple de 50-60 ans et d'un blessé en urgence relative, un adolescent de 13 ans. Parmi les victimes se trouverait un oligarque ukrainien, un homme sous le coup de sanctions en Ukraine pour avoir continué le négoce d'alcool en Crimée occupé par les Russes. L'identité des victimes n'a pas été confirmé à Monaco. L'auteur de l'explosion, lui, est en fuite. Dans le reste de l'actualité, Sébastien Lecornu maintient les plans Orsan 2 et 3 dans les hôpitaux. Le Premier ministre l'a annoncé hier à l'occasion d'une réunion de crise sur la canicule. Des plans qui permettent notamment de renforcer les capacités de régulation médicale afin d'assurer le fonctionnement de l'hôpital. Le chef du gouvernement a également alerté sur le nombre important de victimes de la chaleur dans leur logement. Une plainte contre Gérald Darmanin dans l'affaire de la mort de Liana. Elle a été déposée hier par l'avocat de la mère de Rosa, qui accuse également Jérôme Barella de viol sur mineur. Une plainte pour mise en danger de la vie d'autrui et non-assistance à personne en danger. La famille de la petite fille dénonce plusieurs dysfonctionnements dans le traitement de l'enquête. Le Sénat ouvre la voie à la réintroduction de pesticides interdits. Les sénateurs ont débuté hier l'examen du projet de loi d'urgence agricole. Ils ont voté pour insérer dans le texte une mesure permettant d'autoriser l'utilisation de produits interdits. Une mesure qui n'est pas soutenue par le gouvernement. Le bilan s'alourdit encore au Venezuela après le double séisme de la semaine dernière. 1719 personnes sont mortes selon le président de l'Assemblée nationale. Un bilan qui pourrait encore s'aggraver selon l'ONU. L'organisation estime à environ 50 000 le nombre de disparus. Et puis le football est l'objectif pour les Bleus. Les huitièmes de finale de la Coupe du Monde. L'équipe de France affronte la Suède ce soir en 16e. Coup d'envoi à 23h. Et hier, on retiendra l'exploit du Paraguay qui a éliminé l'Allemagne au tir au but ou encore la victoire du Brésil 2-1 sur le Japon. Excellent début de journée à tous.
1: Il a fait très chaud ces derniers jours, si jamais vous ne l'aviez pas remarqué. Hein. On vous le dit, il a fait à peu près 40 degrés en moyenne un peu partout sur le territoire. Ça risque de revenir sur la deuxième semaine de juillet.
0: Paraît-il.
1: Voilà.
0: Mais bon, normalement moins chaud quand même.
1: C'est vrai ? Ouais. Ah, moi j'ai entendu plus chaud.
0: Écoutons, c'est des rumeurs, je crois.
1: On verra. Les rumeurs se confirment. Ouais. En tout cas, si vous avez chaud, sachez qu'il existe un hôtel dans lequel il est possible de dormir dans une chambre à moins 5 degrés.
0: Ok.
1: Voilà, pendant
0: c'est peut-être un peu extrême.
1: Mais... Ouais, mais pendant ces périodes de canicule, je pense qu'il y en a plein qui sont prêts à chercher la fraîcheur. On en parle dans un instant, je te raconterai l'histoire de cette chambre. 6h33.
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0: la canicule s'installe, certains rêvent d'un ventilateur de clim et d'autres un plongeon dans une piscine. Et il y a évidemment les plus ambitieux qui fantasment peut-être sur une nuit dans une chambre d'hôtel à moins 5 degrés.
1: Une nuit dans un igloo.
0: Voilà, et pour eux, cette destination existe. C'est l'Ice Hotel de Jukkasjärvi en Laponie suédoise. Un hôtel éphémère qui est effectivement dans un igloo puisque c'est un hôtel qui est entièrement sculpté dans la glace, qui n'ouvre que de décembre à avril et qui propose donc une expérience digne d'un conte nordique, un paradis blanc né d'un hasard et d'un igloo de 60 mètres carrés. Alors l'histoire a commencé à la fin des années 80, en 1989, lorsque Yngve Bergvis, un entrepreneur du village, décide de créer un atelier de sculpture sur glace pour animer les interminables nuits d'hiver. Le succès est immédiat. L'année suivante, il pousse l'idée un peu plus loin, créer un igloo de 60 mètres carrés pour devenir une galerie d'art. Les visiteurs adorent au point de demander s'ils peuvent y dormir dans cet igloo. La graine est donc plantée, l'igloo deviendra hôtel. Et donc c'est ce qu'il fait, hein, simplement. L'année d'après, chaque mois de novembre, lorsque les températures chutent, l'Ice Hotel est reconstruit à partir de 5000 tonnes de glace prélevées dans les eaux gelées du Thorn, 30 000 tonnes de neige et évidemment l'imagination des bridés d'artistes venus du monde entier puisque c'est un décor qui change chaque hiver. Et donc c'est une chambre qui est réfrigérée entre guillemets naturellement à moins 5 degrés.
1: Alors tu vois, autant j'aimerais peut-être aller boire un petit apéro à l'intérieur, mais franchement toute une nuit je suis pas certaine.
0: C'est vrai. Alors à savoir que dormir donc dans cette chambre glacée, c'est aussi accepter que le lit soit un bloc de neige.
1: Non, quelle horreur.
0: Recouvert de peau de renne, la température intérieure est donc maintenue à moins 5 degrés quelle que soit la météo extérieure. Autant dire que quand il fait 40 degrés dehors, ça peut devenir très tentant pour certaines personnes. À savoir aussi que fin avril, l'hôtel disparaît littéralement, la structure fond et retourne donc à la nature comme si elle n'avait jamais existé. C'est ce cycle éphémère qui fait la beauté du projet. Chaque année, le Ice Hotel est unique. Chaque visiteur vit une expérience impossible du coup à reproduire puisque l'année d'après ça change à nouveau. Une nuit givrée, certes, mais pas gratuite puisque pour vivre cette aventure polaire, tiens, je vais te laisser deviner le prix.
1: Je sais pas, dans les 1000 euros.
0: Un tout petit peu moins, ouais. entre 400 et 900 euros la nuit.
1: Ouais.
0: Voilà, en fonction de la période, etc. Donc, si jamais ça vous tente, mettez un petit billet de côté pour partir donc du côté de la Laponie suédoise. Le point

0: 6h45 à la une de l'actualité.
1: De nombreux records de chaleur ont été enregistrés dans la région. Il a fait 40,5 degrés à Metz ou encore 25,9 dans la nuit de vendredi à samedi à Phalsbourg. À Sarrebruck, il a fait plus de 30 degrés pendant 12 jours consécutifs. En cette période de forte chaleur, le risque incendie est également élevé. Les pompiers ont déployé des brigades de prévention dans les massifs de Bitche et Sarrebourg. Côté sport, Perrine Muller, la co-gérante de CrossFit Blue Arena à Grosby-Dersdorf, va bientôt s'envoler vers la Californie pour participer au CrossFit Games, le championnat du monde de la discipline.
0: Après une blessure au poignet et une longue période de doute, cette qualification en catégorie adaptative sonne comme une revanche pour l'athlète. Nous l'avons rencontré. Reportage à découvrir tout à l'heure à 7h.
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0: On va jouer d'ici quelques minutes à notre jeu, le jeu de la chanson à l'envers.
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0: Oasis, à l'instant sur Radio Mélodie. C'est le moment de jouer à notre jeu, le jeu de la chanson à l'envers.
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0: Il faut ce matin reconnaître cette chanson qui a été tout simplement mise à l'envers.

0: C'est le moment de jouer à notre jeu, le jeu de la chanson à l'envers. Voici Véronique de Sarreguemines. Bonjour Véronique.
1: Hey, bonjour vous deux.
2: Comment ça va Véronique ce matin? Ben, ça va très bien et vous?
1: Ah ben oui, écoutez, hein, on a le beau temps toujours. On
2: voilà,
1: enfin.
2: Il fait un peu ben moins voilà. Chaud. Les planètes sont alignées. Et
1: oui,
2: une box de grand réveil peut-être pour vous ce matin Véronique avec la chanson
1: oui.
2: À l'envers qu'il fallait reconnaître.

0: Alors, c'était quoi la bonne réponse?
1: Jacques Higelin.
0: Jacques Higelin, vous avez le titre aussi?
1: Non, du tout.
0: C'est tombé du ciel.
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0: Mais en tout cas, Jacques Higelin, c'est une bonne réponse, on accepte. Oui. Chanson qui était sortie en 88, il rend hommage à Charles Trenet sur ce titre.
3: D'accord.
0: Voilà, j'avoue que je ne le savais pas. Et en fait, cette chanson marque le retour de Jacques Higelin après 2 ans où il pensait arrêter la chanson.
3: Ok.
0: Voilà, donc il a arrêté pendant 2 ans et ensuite il s'est dit bon bah je vais
3: un
0: faire
3: petit
0: ça.
3: Hommage.
0: Et ça a plutôt bien fonctionné pour lui. C'est gagné, Véronique. Ça a plutôt bien fonctionné pour vous aussi. Bravo.
1: Eh ben, petite anecdote, en 88, c'est l'année où j'ai commencé à travailler dans le magasin où je suis actuellement.
0: C'est pas vrai, donc vous êtes depuis 88 actuellement, on peut le dire, Véronique.
3: Travailler au Véronique.
1: Au carrefour de grosses vies.
3: D'accord, et donc fidèle au poste depuis 88.
1: 38 ans, exactement, oui.
3: Ah ben, vous devez bien connaître les clients maintenant.
1: Oh, ben, bien sûr, ben, j'ai fait 32 ans de cafette et puis après j'ai basculé dans le magasin et à partir de demain, je suis en retraite progressive.
3: Mais non,
0: c'est pas vrai,
3: voilà. C'est incroyable.
1: Mais ouais, donc 3 heures par jour et puis voilà, une partie en retraite, une partie au travail.
3: Mais c'est
1: voilà.
3: Pas mal ça pour,
1: ouais.
3: Pour s'habituer tranquillement.
1: Ah ouais.
3: C'est quoi les plans de retraite? C'est quoi là un petit peu vos projets? Qu'est-ce que vous avez envie de faire?
1: Ben, je peux pas faire grand chose. Mon mari étant malade, il est parti aux urgences là à 5 heures ce matin. Donc, il a un petit souci de santé. Et donc, il est parti à l'hôpital. Et je voulais justement remercier ses infirmières, Noël et Fatia, qui s'occupent mais admirablement de lui. Franchement, on peut pas rêver mieux.
0: Ben, c'est vrai que c'est un métier qui est quand même difficile.
1: Ah,
0: donc,
1: ouais.
0: Le message est passé et on le prend. Et je pense que les infirmiers, les infirmières prennent ça aussi pour eux, même si c'est pas. Enfin, voilà. Le métier le prend en général, quoi.
3: Et on fait évidemment un gros bisou à votre mari, en tout cas. Bravo,
1: ouais.
3: Merci d'avoir été avec nous, Véronique.
1: On
3: vous souhaite une très très belle journée.
1: Une belle journée, un bel été.
0: Merci.
1: Qui va avec, hein.
0: Tout pareil, Véronique. À très vite. Au revoir.
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0: Nous sommes mardi le 30 juin, on s'informe qu'a mis une explosion volontaire fait au moins 3 blessés dont 2 graves à Monaco.
3: L'explosion s'est produite dans un immeuble résidentiel vers 21h. Les victimes sont un couple de 50-60 ans avec un pronostic vital engagé pour les deux et un adolescent de 13 ans. Le procureur général de Monaco, Stéphane Thibault, a précisé qu'aucune interpellation n'avait eu lieu pour le moment. La piste de l'attentat terroriste est exclue. Le Maroc a éliminé les Pays-Bas au tir au but en 16e de finale de la Coupe du Monde de football. Plutôt, l'Allemagne a été éliminée par le Paraguay également après la séance de tir au but. Les Sud-Américains pourraient affronter la France si les Bleus parviennent à éliminer ce soir la Suède.
0: Un nouveau record de chaleur a été enregistré en Sarre en juin.
3: La région allemande voisine n'a jamais connu une vague de chaleur aussi longue. À Sarrebruck-Burbach, la station météorologique a enregistré des températures de 30 degrés ou plus pendant 12 jours consécutifs du 17 au 28 juin. Le précédent record remontait à 1976 avec 8 jours consécutifs de chaleur extrême. Selon l'Institut météorologique ARD, ces vagues de chaleur seront de plus en plus fréquentes en raison du réchauffement climatique.
0: Les pompiers mosellans ont misé sur la prévention face aux feux de forêt ce week-end.
3: Face à un risque de feux de forêt jugé sévère en Moselle, les sapeurs-pompiers ont déployé ce week-end pour la première fois des patrouilles de prévention dans les massifs de Bitche et de Sarrebourg. En partenariat avec l'Office national des forêts, des binômes composés d'un pompier et d'un réserviste sont allés à la rencontre des promeneurs pour rappeler les bons gestes à adopter. Ce dispositif vise à prévenir les départs de feu dans un contexte de forte chaleur. Les autorités rappellent que chacun peut contribuer à protéger les forêts en adoptant les bons gestes. Perrine Muller, coach et co-gérante de CrossFit Blue Arena à Grosbeederstorf, est qualifiée pour les championnats du monde de CrossFit. À 27 ans, l'athlète originaire de Sarreguemines s'est qualifiée pour les CrossFit Games qui auront lieu au mois de juillet en Californie.
0: Après une blessure au poignet qui a laissé des séquelles définitives, c'est en adaptive, l'équivalent d'handisport, qu'elle a décroché son billet et nous l'avons rencontrée.
3: Coach de CrossFit depuis 6 ans et athlète acharnée, la vie de Perrine a basculé il y a 2 ans.
5: C'était une petite blessure, une petite gêne au poignet. Et en fait, au fur et à mesure des mois, des semaines qui passaient, j'arrivais à faire de moins en moins de mouvements.
3: La jeune femme subit alors une première opération en novembre 2024.
5: Il y a eu des complications assez sévères. Et en juillet 2025, j'ai dû me faire opérer d'une arthrodèse totale du poignet. Donc en fait, c'est l'articulation qui va se retrouver complètement bloquée.
3: À ce moment-là, Perrine remet alors tout son mode de vie en question.
5: C'était pas possible pour moi d'envisager la suite, mais j'ai quand même réussi à trouver remonter la pente.
3: C'est auprès de ses proches et de ses adhérents qu'elle trouve la force de rebondir et de se diriger vers la catégorie adaptive. En février 2026, elle se lance alors dans la sélection pour les CrossFit Games.
5: Alors, dans le fond, ça change pas grand-chose. Je fais de la gymnastique. Par exemple, je me suspends avec le bras dans la sangle.
3: Une installation qu'elle a elle-même bricolée.
5: Il y a une espèce de bracelet avec un scratch. C'est ce qu'on utilise en musculation, généralement, qu'on attache aux chevilles. Et ensuite, j'ai mis une genouillère dedans pour limiter un petit peu la pression sur le bras.
3: En terminant 4e mondiale au demi-finale, Perrine Muller décroche alors son billet pour les CrossFit Games. Le 17 juillet, elle s'envolera vers San José en Californie pour 3 jours de compétition du 24 au 26 juillet, avec pour objectif prendre du plaisir.
5: Parce que ça se trouve, c'est une opportunité que j'aurai qu'une fois, on sait jamais. Prendre de l'expérience surtout sur un floor aussi impressionnant qu'aux Games.
3: En attendant, l'athlète s'entraîne intensivement tout en continuant à coacher ses élèves.
0: Un reportage de la talentueuse Camille Bazin. Les collectes de sang commencent aujourd'hui sur le territoire.
3: Rendez-vous ce mardi de 15h30 à 19h30 à la salle Robert Schumann de Rohrbach-les-Bitches. Demain, des collectes sont organisées à la salle polyvalente de Diefenbach-les-Elimer et au centre Marcel Martin de Folgeviller de 15h30 à 19h. Enfin, la semaine se terminera vendredi à Guesclin-Émerin.
0: Merci beaucoup Camille, à tout de suite.
3: À tout de suite.
0: C'est une météo variable qui nous attend pour aujourd'hui, puisque le soleil est attendu en première partie de journée. Des nuages seront possibles accompagnés de quelques gouttes en fin de journée. On attend 30 degrés sur le thermomètre. La météo pour demain mercredi, le soleil sera présent pour ce premier jour du mois de juillet. Entre 14 et 17 degrés le matin, entre 25 et 27 dans l'après-midi.
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0: Tout va bien en ce moment sur les routes du secteur. Si jamais la situation venait à changer, si vous êtes témoin de quelque chose, vous nous prévenez ici au standard.
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0: Les stations-service les moins chères, le diesel est affiché au prix d'un euro 83, station Carrefour et Intermarché de Sarreguemines. Le samplon 95, E10, 1,82 dans ces deux mêmes stations, Intermarché et Carrefour de Sarreguemines.
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0: Gloria et Stéphane à l'instant sur Radio Mélodie. On sort direction Elimère ce week-end puisque l'AS Elimère organise sa traditionnelle fête d'été. Ce sera tout ce week-end, vendredi, samedi et dimanche.
1: Trois jours de fête.
0: Trois jours de fête exactement. Vendredi soir, une soirée festive au programme. Samedi, ce sera une soirée pizza flamme et feu d'artifice. Et le dimanche, marche gourmande pour tranquillement se reposer du week-end. Ce sera l'après-midi avec...
1: Toi, tu fais pas souvent de marche gourmande pour penser que c'est reposant.
0: C'est reposant parce qu'il y a le côté gourmand. Parce que tu t'arrêtes et tu manges, tu vois.
1: Oui.
0: C'est pas une course.
1: Oui, c'est pas une course.
0: Comme tu as l'habitude de faire.
1: Mais voilà. Bon, c'est plus actif que de rester à table.
0: C'est vrai aussi. Marche gourmande, donc le dimanche après-midi avec jambon à la broche en repas et tout le week-end. Buvette, grillade et manège. Sur place, toutes les infos, radiomélodie.com.
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1: Aujourd'hui, 32 degrés.
2: Demain, 33 degrés.
1: Mardi, retour à 18 degrés.
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1: Bonjour vous tous. Bélier, restez raisonnable dans vos petites folies. Vous avez toute l'attitude pour avancer à pas de géant.
2: Taureau, vous avancez dans votre boulot de façon régulière et appliquée et vous serez très satisfait en fin de journée.
3: Gémeaux, modérez vos appétits, qu'ils soient alimentaires, financiers ou sociaux. Les idéaux trop élevés font des déceptions amères.
4: Cancer, une situation positive vous donne envie de faire des choses et de vous inscrire à des activités, de profiter un maximum, quoi.
5: Lion, vous aurez l'art de poser les questions qui dérangent.
6: Méfiez-vous des retombées, réfléchissez.
7: Vierge, vous recevrez des nouvelles agréables. Vous serez d'humeur résolue à vous approcher de vos buts.
8: Foncez.
9: Balance, si vous faites passer les amitiés avant votre relation de couple, vous risquez de créer quelques tensions à la maison.
10: Scorpion, vous disposez d'excellents atouts pour passer une très belle journée et vivre des moments de satisfaction.
11: Sagittaire, gaieté et légèreté sont au programme de ce jour et vous faites la part belle à votre duo.
12: Capricorne, votre générosité est récompensée par de la reconnaissance et de l'estime.
13: Verseau, les excès en tout genre que vous avez fait ces derniers temps se font sentir.
14: Poisson, ne doutez pas, suivez votre instinct, vos bonnes idées et votre sociabilité vous mènent vers de véritables succès.
15: Excellente journée à tous et à toutes.
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18: À son apogée dans les années 90, il était présent dans des millions de foyers et utilisé par près de 25 millions de personnes. Soit près d'un Français sur deux. De qui parle-t-on ?
19: Dans les années 90 ?
18: Oui.
19: Non, le Minitel, c'est plus vieux que ça, quand même.
18: Eh ben si, c'est ça.
19: Si, c'est le Minitel.
18: C'est ça, exactement. Grâce à lui, on pouvait consulter l'annuaire téléphonique sans feuilleter un énorme bottin, réserver des billets de train, faire des achats à distance, consulter des informations pratiques, suivre les résultats sportifs, accéder à des services administratifs et ces fameux codes à quatre chiffres précédés de 3615 qui sont entrés, évidemment, dans la culture populaire.
19: Ah oui, c'est vrai, je me souviens de toutes ces pubs, là.
18: Voilà, certains menaient à des jeux, d'autres à des services de rencontres et quelques-uns à des messageries un peu plus osées. L'appareil fonctionnait avec un écran, un clavier intégré, une connexion au réseau téléphonique. Chaque service était accessible en tapant un code précis. Et pour toute une génération, c'était une véritable porte d'entrée vers le monde numérique, bien avant que le mot internet ne fasse partie du quotidien. Et c'est un 30 juin 2012, donc il y a pas si longtemps que ça, il y a 14 ans, que France Télécom mettait définitivement hors service cette technologie qui aura accompagné les Français pendant plus de 30 ans, le Minitel.
19: 3615.
18: Eh oui. Ça rappelle les souvenirs. Un objet qui est donc devenu culte, qui a permis quand même à la France d'avoir quelques années d'avance dans les services en ligne, bien avant l'arrivée du web tel qu'on le connaît aujourd'hui. Aujourd'hui, on ouvre une application en une seconde, on réserve un billet de train en quelques clics, on consulte un annuaire en ligne ou on discute avec des inconnus sur Internet. C'est un peu plus facile. Mais ça enlève peut-être quelque chose d'historique.
19: Oui, vrai. Oui, ça fait partie de ces choses qui, à un moment, sont passées dans nos vies et qui ont évolué.
18: C'est comme France Télécom. France Télécom, on n'entend plus parler.
19: C'est vrai.
18: France Télécom. C'était une chanson de trio à l'époque, France Télécom. Je sais pas si tu t'en souviens.
19: Non.
18: Ça donnait ça.

0: Eh oui.
1: Sympa.
0: France Télécom.
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0: Mardi 30 juin, 7h30, on s'informe sur la Coupe du Monde. Bonjour.
3: Bonjour à tous. Avant le premier rendez-vous décisif pour les Bleus ce soir, une nuit à suspense et à surprise en 16e de finale du Mondial avec d'abord la victoire du Maroc dans le choc face aux Pays-Bas. Demi-finaliste du Mondial 2022, les Lions de l'Atlas l'emportent dans une séance de tirs au but folle après un nul un partout. Autre victoire au bout du suspense et c'est une grosse sensation. Celle du Paraguay face à l'Allemagne, succès au tir au but là aussi après un nul un partout. Nouvel énorme échec pour la nationale Mannschaft et un peu plus tôt le Brésil a échappé de peu au même sort avec un succès au bout du temps additionnel 2-1 sur le Japon. Et ce soir c'est le jour J pour l'équipe de France qui affronte la Suède et les Bleus sont donnés largement favoris dans ce premier choc des phases finales. Mais de retour aux États-Unis, le sélectionneur Didier Deschamps prend très au sérieux cette sélection suédoise. Écoutez.
4: C'est une bonne équipe avec une dominante athlétique, mais avec aussi, notamment sur la ligne offensive, avec Gyökeres, Isaac et Langa, beaucoup de qualité. C'est une bonne équipe et avec, prenez les trois de devant, pour les clubs qui les ont pris, c'était un investissement très élevé. Et ce sont de très bons joueurs puisqu'ils jouent dans de grands clubs.
3: Et France-Suède, c'est à suivre à 23h au MetLife Stadium à New York. Comme pressenti hier, Lucas Digne et Bradley Barcola devraient débuter la rencontre. Marcus Thuram, lui, est forfait et N'Golo Kanté est incertain.
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0: 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Cette semaine, les 5 meilleurs candidats de la saison s'affrontent pour un chèque de 500 euros.
1: Hier, on a commencé donc avec Delphine qui a fait 13 points, si ma mémoire est bonne. On verra donc ce matin si Valérie fait mieux.
0: Exactement, c'est Valérie Drénin qui viendra tenter sa chance pour essayer de faire au moins 13 bonnes réponses pour rester dans la course. Le rendez-vous est pris chaque jour à 7h50 pour l'heure, 7h32.
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1: Comme chaque jour en cuisine, qu'est-ce qu'on mange aujourd'hui ?
2: Aujourd'hui, on va manger une salade de concombres, feta et tomates confites à la nette, hyper frais. Vous prenez des concombres, vous les épluchez une fois sur deux. Évidemment, vous les lavez avant. Si vous pouvez trouver des concombres bio, c'est encore mieux. Vous les coupez en deux dans le sens de la longueur. Vous évidez à l'aide d'une cuillère à soupe et vous coupez des gros cubes. Vous mettez ça dans un saladier. Vous coupez des cubes de feta, vous mettez des tomates confites, vous coupez finement de la nette, vous assaisonnez avec de l'huile d'olive, une bonne huile d'olive comme je répète souvent, et un vinaigre de base blanc. Vous disposez cette salade au réfrigérateur pendant 5 à 6 heures. Vous la servez bien, bien rafraîchissante. Ça peut accompagner un barbecue. Je vous embrasse. À demain.
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0: 7h44 à la une de l'actualité.
1: De nombreux records de chaleur ont été enregistrés dans la région. Il a fait 40,5 degrés à Metz ou encore 25,9 dans la nuit de vendredi à samedi à Phalsbourg. À Sarrebruck, il a fait plus de 30 degrés pendant 12 jours consécutifs. Conséquence de ces fortes chaleurs, c'est le retour des cyanobactéries. À l'étang de la Mutch, à Morange, il est interdit de se baigner et de consommer les poissons pêchés. Une jeune lynx orpheline est retournée à la nature. L'animal avait été secouru par l'OFB et pris en charge par le Gorna.
0: Baptisée Maggie, la lynx a été relâchée dans les Vosges. On vous en dira plus dans les infos tout à l'heure à 8h.
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1: C'est le moment de jouer au Melody Quiz et je l'ai entendu chanter derrière son téléphone. C'est Valérie de Rénin. Bonjour Valérie.
2: Bonjour à tous.
3: Comment ça va Valérie ce matin?
2: Ben, ça va très bien, merci.
3: Et je rappelle que cette semaine, nous jouons donc avec nos masters, les 5 meilleurs candidats de la région. Est-ce que vous vous souvenez de la région? De la saison?
1: Je me suis dit, mais il y a des gens qui jouent. On a Anne-Marie qui nous appelle du côté de la Valette, dans le sud, près de Toulon.
3: Je voulais dire de la saison, mais j'ai dit région. Est-ce que vous vous souvenez combien vous avez gagné, Valérie?
2: J'ai gagné 200 euros.
3: 200 euros, donc, la dernière fois que vous avez joué. Et on joue pour 500 euros cette semaine. Je rappelle que donc le candidat qui fera le meilleur score remportera un chèque de 500 euros à la fin de la semaine. Les règles ne changent pas. Valérie, c'est toujours le même principe. 40 secondes, un point par bonne réponse. Ou plus, si vous nous donnez artiste et titre des chansons bonus x2 x3.
2: Ok.
1: Alors, donc pas de thème, hein, évidemment, tout ça. Donc hier, voilà, je le dis, hier on s'est moqué de moi parce que j'ai dit piédestal. Tout le monde sur le même piédestal. Donc je le redis, tout le monde sur le même pied d'égalité.
3: Voilà.
1: C'est mieux ?
3: C'est pas le même pied.
1: C'est pas le même,
3: ça reste un pied.
1: C'est pas le même.
3: C'est pas le même.
1: Est-ce que vous êtes prête, ma chère Valérie ?
2: Je suis prête.
1: Je rappelle que Delphine de Sarrasmin hier a fait 13 bonnes réponses. Le score donc a égalé ou a dépassé pour rester dans la course jusqu'à vendredi. Valérie, on y va ?
2: Allez, c'est parti.
1: C'est parti, bonne chance.
2: Je vais aller à vous, Franck Gall. Ed Sheeran, pas ? Non.

0: C'est trop tard.
1: Oh là là.
0: C'est trop tard.
1: Oh là là, c'était dur.
0: Allez, on peut souffler, Valérie. On s'en est quand même bien sorti. On a eu des bonnes réponses.
1: Oh là là.
0: Il y a des choses, je suis sûr qu'on aurait pu les avoir, mais c'est pas revenu sur le moment. France Gall, pour commencer, Besoin d'amour, oui. Ensuite, c'était pas Ed Sheeran, c'était bien Maroon 5, on l'a entendu, il est revenu après, on l'accepte. C'était la chanson qui comptait double.
2: Quel titre ?
0: Don't Wanna Know. Ensuite, c'était bien Clara Luciani, il nous manquait le titre Tout pour moi. On a passé les Earth, Wind and Fire avec Fantasy. Ça, vraiment, on a dit oh non, on passe.
2: Voilà. Des fois, il vaut mieux pas perdre
0: exactement,
2: de temps.
0: Puisque ça nous a permis d'avoir les deux points sur quand on arrive en ville de Balavoine. On n'a pas eu Louane, c'est dommage. On aurait peut-être pu l'avoir à la voix. Le titre, c'était Tornade. C'était la chanson qui comptait triple. Cabrel, on l'a eu. Il nous manquait le titre Parti pour rester. Tout oublié, Angèle, ça nous fait 2 points. Au soleil, Jennifer, ça nous fait 2 points. Et Bubble Star de Laurent Voulzy, bravo. Deux points donc pour Voulzy. Et comme le dirait Laurent, quand il fait chaud, pensez à vous les hydrater. Et ensuite, sur la fin, c'était Daniel Powter, que de toute façon, on aurait passé avec Jimmy Gets High.
2: Bon, à votre avis, Valérie, plus ou moins que 13, est-ce qu'on a battu Delphine? Vous pensez que vous avez moins?
1: Ah ouais.
2: Eh ben, on est à 13 points, ma chère Valérie. Donc, voilà, pour l'instant, égalité avec Delphine. Okay. Ça reste donc le score à battre. 13 bonnes réponses. D'accord. Ou sinon, si c'est le meilleur score, on organisera peut-être une petite battle.
0: Camille, elle n'attend que ça.
2: J'attends que ça, moi, la battle.
0: J'ai l'impression que ça
2: chaque
0: fait 5
2: saison,
0: ans.
2: C'est là, on va dire, j'espère qu'il y aura une égalité pour faire une battle.
0: Valérie, on vous souhaite de passer une très belle journée. Le rendez-vous est pris donc pour les autres candidats. Score à battre, 13 points. À demain, du coup, à l'écoute, Valérie.
1: Évidemment, dans ma voiture, évidemment.
0: Bonne journée, à très vite.
1: Bonne journée à tous, au revoir.
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0: Merci d'écouter Radio Mélodie en ce mardi 30 juin. Il est 8h, on s'informe. Le prince Albert II dénonce un crime odieux après l'explosion d'un colis piégé à Monaco.
1: Hier soir, vers 21h, une violente explosion a fait 3 blessés, dont 2 graves, dans un immeuble résidentiel du micro-État méditerranéen. L'engin explosif se trouvait dans un sac ou un colis qui a été déposé dans le hall de l'immeuble. Selon le ministre d'État, le témoin toujours en fuite a été repéré sur des images de vidéosurveillance. Un très important déploiement de forces de l'ordre a été mis en place, bouclant tous les accès au quartier de l'explosion. La canicule a pris fin, mais les hôpitaux restent en alerte. Les plans Orsan 2 et 3 doivent être maintenus dans les jours qui viennent, a annoncé le Premier ministre Sébastien Lecornu. Objectif, laisser la capacité aux différents hôpitaux de maintenir les plans blancs, l'ensemble des scénarios de déprogrammation et les rappels de personnel soignant. Le directeur général de l'APHP, Nicolas Revel, estime que le bilan de la récente canicule sera supérieur à celui de l'an dernier.
0: Des températures records ont été enregistrées pendant la canicule, justement, dans la région.
1: Ces derniers jours ont été les plus chauds jamais enregistrés, avec un record absolu à Metz-Frescati. 40,5 degrés y ont été enregistrés samedi. Le précédent record de 39,7 degrés daté de juillet 2019. À la station de Strasbourg-Ensheim, un record a également été battu samedi 27 juin. Il a fait 40,4 degrés. Concernant les températures la nuit, il a fait 25,9 degrés à Phalsbourg entre vendredi et samedi, un record absolu en Moselle.
0: Le pont de l'Amitié s'est refait une beauté entre Großbliederstorf et Kleinblietersdorf.
1: Les inscriptions Willkommen et Bienvenue sont de nouveau visibles au milieu du pont de l'Amitié qui relie les deux communes françaises et allemandes. Après des travaux, la célèbre frontière colorée au niveau du pont avait disparu et ce sont des élèves de l'école primaire de Kleinblie côté allemand qui ont redessiné les inscriptions. Pour la municipalité de Großblie, c'est un geste simple mais porteur de sens qui rappelle les liens d'amitié, de coopération et de proximité entre nos deux rives.
0: L'école du Chambourg remporte le challenge mobilité de la casque.
1: Le mois dernier, la communauté d'agglomération de Sarreguemines a organisé son challenge mobilité. 22 classes et 445 élèves de la petite section au CM2 ont participé à ce défi durant 5 semaines. C'est la classe de CM1, CM2 de l'école du Chambourg à Woosvillers qui a remporté le premier prix pour les écoles élémentaires.
2: Ce défi a un but écologique et sportif. Léna nous en dit plus.
3: Il fallait venir soit à pied, soit à vélo ou à trottinette. Et le but, c'était de réduire la voiture. Ça pollue moins la nature.
4: Vous avez fait, pendant la période, 84,75% des trajets à pied, soit 1017 trajets pour 20 élèves. C'est énorme. Et donc, c'est vous qui remportez la première place de ce challenge. On peut vous applaudir.
2: Méline, Johan et tous les autres élèves ont joué le jeu sans hésiter.
5: Le matin, je venais en voiture parce que j'étais tout le temps en retard, mais je venais plus à pied.
6: Moi, je venais souvent en vélo. Je passais par le chemin de vie.
7: Moi, j'ai utilisé souvent le vélo. J'ai utilisé quelques fois la trottinette et à pied pour la fin.
2: L'institutrice de CM1, CM2, Marie Lorbeck, a senti une véritable implication des élèves, à tel point que le parking à vélo ne suffisait plus.
8: Lors du défi, il était rempli, c'est simple. Il y avait même des vélos qu'on garait à côté dans l'herbe.
2: Ce challenge a le vent en poupe selon le 4e vice-président à la casque, Michael Freiermuth.
9: Certaines classes ont été très bonnes au niveau de la mobilité douce. On pense que ça a pris, on espère que l'année prochaine ça prendra encore plus.
2: L'objectif est aussi d'inciter les élèves à perpétuer l'emploi de ces moyens de mobilité durant toute l'année. Aucun problème pour Johan qui a déjà pris l'habitude.
10: Dès que je rentre à la maison, je rentre à pied.
11: Même encore aujourd'hui ?
10: Ouais, comme ça on pollue pas, on prend de l'air, ça fait du bien.
2: Grâce à la participation des écoles de la casque, ce sont près de 12 933 voyages en voiture qui ont été évités lors de ce challenge.
0: Un reportage de notre challenger à nous, Lucas Michels. Une jeune lynx orpheline est retournée à la nature.
1: En septembre 2025, un chaton de lynx en détresse a été signalé par des habitants des Vosges du Nord auprès de l'association SOS Faucon Pèlerin. L'animal a pu être pris en charge par l'Office français de la biodiversité avec le concours du SDIS de la Moselle. Elle a été capturée et examinée au Gorna, baptisée Maggie. La lynx a reçu des soins adaptés jusqu'à ce qu'elle atteigne l'âge d'émancipation. Le 10 juin dernier, elle a été relâchée dans les Vosges centrales et est désormais équipée d'un collier GPS pour confirmer sa bonne réadaptation à la vie sauvage.
0: On termine avec les pronostics de Tony Gonzalez. Le quintet se court à Vichy, départ donné 18h30. Il vous conseille de jouer le 11, le 9, le 1, le 12, le 13, le 7, le 10 et le 4. 11, 9, 1, 12, 13, 7, 10 et 4. À tout de suite, Camille.
1: À tout de suite.
0: La météo pour la journée d'aujourd'hui, c'est un mich-mich, j'ai envie de dire, puisque ce matin, ce sera éclairci, ciel bleu, quelques passages nuageux. Et cet après-midi, les passages nuageux seront un peu plus importants et pourront même apporter quelques gouttes. On attend tout de même 30 degrés sur le thermomètre tout à l'heure. Demain, mercredi, pour le premier jour du mois de juillet, le soleil sera présent entre 14 et 17 degrés le matin, entre 25 et 27 demain après-midi.
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0: Et puis on va se promener en Alsace d'ici quelques minutes.
1: On continue notre découverte de l'Alsace Bossue aujourd'hui. On prend la direction de Caisse-Castel à la découverte d'un logement insolite.

0: 03 87 98 29 29, le numéro de la radio, si jamais vous êtes témoin d'une perturbation, à nous signaler sur les routes du secteur.
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0: Les stations-service les moins chères, le diesel est affiché au prix d'1,83€ dans les stations Intermarché et Carrefour de Sarreguemines. On reste dans ces deux mêmes stations, Carrefour et Intermarché de Sarreguemines, pour le samplon 95, E10 le moins cher, affiché au prix d'1,82€.
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1: Et on commence cette première semaine en Alsace-Bossue, après l'église de la Heidenkirche à Butten hier. Aujourd'hui, on prend la direction de Keskastel à la découverte d'un logement insolite, l'Arche de Noé.
0: Pour trouver les cabanes perchées, mieux vaut bien écouter les consignes du propriétaire des lieux. Au bout d'un petit chemin de terre, nous retrouvons Alain Avis. En empruntant une porte découpée dans la haie, nous découvrons les cabanes perchées comme les visiteurs.
2: C'est déjà, ils font goût.
0: Devant nous, deux grandes cabanes perchées à 6 et 8 mètres de haut, reliées par une passerelle. À l'origine du projet, un rêve d'enfant, celui de son petit-fils Noé.
2: 3 ans et demi, 4 ans, il me cassait les pieds pour avoir une cabane. Donc je l'ai fait poireauter un petit peu et puis à 8 ans, il a eu sa cabane.
0: En 2011, la première cabane sort de terre. Encouragé par ses proches, Alain décide d'en faire une location insolite. 8 ans plus tard, il décide d'agrandir et de construire une deuxième cabane.

0: Ces deux cabanes-là, pour moi, c'est un exutoire de passer à côté tout ce qui est, tous mes problèmes médicaux. Dans celle-ci, bon, qui est un peu plus petite, vous avez un lit de 140 sur 2 mètres et deux lits superposés.
1: Comme dans la première, on retrouve une table, un micro-ondes, une cafetière et un évier.
0: Ne me demandez pas de mettre un spa ou une piscine. Il faut que ça reste naturel. Il faut que les gens, quand ils viennent faire le barbecue, ils coupent leur bois. C'est un vrai régal quand on voit les enfants jouer à la pétanque ici. Il ne faut pas oublier la tyrolienne, hein, 50 mètres de long à hauteur de 50 cm à 3 mètres.
1: Un petit coin de paradis où sont accueillis principalement des locaux ou des frontaliers de passage. À 77 ans, Alain Avis prend toujours autant de plaisir à les recevoir.
0: Ça m'occupe et je vois du monde et ça me permet de rester dans le social, de revoir les gens. Et puis il y a de belles anecdotes aussi avec les gens. Une noce, demande de mariage, rupture officielle. Des gens qui étaient déjà venus et ils sont venus ici pour déterminer leur rupture.
1: Comptez entre 120 et 140 euros pour une nuit dans les arbres.
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4: Bonjour vous tous. Bélier, restez raisonnable dans vos petites folies. Vous avez toute l'attitude pour avancer à pas de géant. Taureau, vous avancez dans votre boulot de façon régulière et appliquée et vous serez très satisfait en fin de journée. Gémeaux, modérez vos appétits, qu'ils soient alimentaires, financiers ou sociaux. Les idéaux trop élevés font des déceptions amères. Cancer, une situation positive vous donne envie de faire des choses et de vous inscrire à des activités, de profiter un maximum, quoi. Lion, vous aurez l'art de poser les questions qui dérangent. Méfiez-vous des retombées, réfléchissez. Vierge, vous recevrez des nouvelles agréables. Vous serez d'humeur résolue à vous approcher de vos buts. Foncez. Balance, si vous faites passer les amitiés avant votre relation de couple, vous risquez de créer quelques tensions à la maison. Scorpion, vous disposez d'excellents atouts pour passer une très belle journée et vivre des moments de satisfaction. Sagittaire, gaieté et légèreté sont au programme de ce jour et vous faites la part belle à votre duo. Capricorne, votre générosité est récompensée par de la reconnaissance et de l'estime. Verseau, les excès en tout genre que vous avez fait ces derniers temps se font sentir. Poisson, ne doutez pas, suivez votre instinct, vos bonnes idées et votre sociabilité vous mènent vers de véritables succès. Excellente journée à tous et à toutes.
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1: Merci d'écouter Radio Mélodie. Nous sommes mardi le 30 juin, 8h30, on s'informe. Bonjour.
2: Bonjour à tous. La taxe française de 2 euros sur les petits colis déjà supprimée. Elle doit être suspendue demain, jour d'introduction d'un droit de douane européen de 3 euros auquel elle devait initialement s'ajouter. La taxe française instaurée en mars était déjà contournée par les plateformes asiatiques. L'actualité, c'est aussi ce colis piégé qui a explosé hier soir à Monaco. Un peu avant, un homme suspect a été aperçu sur les caméras de vidéosurveillance. Il a pris la fuite. Les autorités monégasques ont fait état de 2 blessés en urgence absolue, un couple de 50-60 ans et d'un blessé en urgence relative, un adolescent de 13 ans. Parmi les victimes se trouverait un oligarque ukrainien. Le gouvernement anticipe une nouvelle canicule. Sébastien Lecornu maintient les plans Orsan 2 et 3 dans les hôpitaux. Le Premier ministre l'a annoncé hier à l'occasion d'une réunion de crise sur la canicule. L'objectif, renforcer les capacités de régulation médicale afin d'assurer le fonctionnement de l'hôpital. La canicule à l'origine de ce drame dans le Nord, 2 jumelles de 15 mois ont été retrouvées mortes hier. La déshydratation en serait la cause selon les premiers éléments de l'enquête. Les parents ont été placés en garde à vue. Une autopsie sera réalisée cet après-midi. La réforme du sport professionnel adoptée par l'Assemblée nationale. Les députés ont voté hier le projet de loi sur l'organisation, la gestion et le financement du sport pro. L'objectif du texte, répondre à des dérives constatées ces dernières années. Les élus ont en revanche écarté plusieurs amendements comme l'obligation de réserver un lot à la diffusion d'un match en clair et gratuit à chaque journée de championnat. En attendant, sur les terrains de football, la Coupe du Monde continue. C'est le jour J pour l'équipe de France qui affronte la Suède ce soir à 23h en 16e de finale. Les Bleus sont largement donnés favoris dans ce premier choc des phases finales. Et puis la délivrance approche pour les candidats au brevet des collèges. Les élèves de 3e attaquent la dernière épreuve aujourd'hui. Ce sont les mathématiques et les dates des résultats officiels viennent d'être dévoilées. Ils seront publiés entre le mercredi 8 et le vendredi 10 juillet selon les différentes académies. Excellent début de matinée à tous.
1: Quand la canicule s'installe, certains rêvent d'un ventilateur, d'une clim, d'autres d'un plongeon dans une piscine. Et puis il y a les plus ambitieux, ceux qui fantasment carrément sur une chambre d'hôtel à moins 5 degrés. Et bah, c'est possible en Laponie suédoise, je vous raconte ça dans un instant, 8h32.
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0: Point Q aujourd'hui, je vous emmène en Laponie suédoise. Une destination existe pour les personnes qui supportent mal la chaleur pendant la canicule. Effectivement, ça s'appelle l'Ice Hotel. C'est à Jukkasjärvi. Bah, c'est compliqué à dire.
1: En plus, personne ne connaît cet endroit.
0: Non, mais je le dis quand même.
1: C'est en Laponie.
0: Bon, bah voilà. Mais attends, parce que t'as pas encore le nom de la personne qui a inventé cet hôtel. Un hôtel éphémère, donc, qui est entièrement sculpté dans la glace, qui n'ouvre que de décembre à avril et qui propose donc une expérience givrée digne d'un conte nordique, un paradis blanc né d'un hasard et d'un igloo de 60 mètres carrés. L'histoire commence donc en 1989 lorsque Yngve Bergvis, voilà, un entrepreneur du village, décide de créer un atelier de sculpture sur glace, voilà, parce que bon, bah voilà, là-bas il y a de la glace, en veux-tu, en voilà, il faut en faire quelque chose. Donc il crée cet atelier de sculpture sur glace pour animer les interminables nuits d'hiver, succès immédiat en même temps, tu m'étonnes. Et l'année suivante, il pousse l'idée un peu plus loin, il crée donc un igloo de 60 mètres carrés pour devenir une galerie d'art, et les visiteurs adorent et demandent même s'ils peuvent y dormir. La graine est donc plantée et l'igloo deviendra hôtel. Un décor qui change d'ailleurs chaque hiver. Chaque novembre, lorsque les températures chutent, l'Ice Hotel est reconstruit à partir de 5000 tonnes de glace prélevées dans les eaux gelées du Thorn, 30 000 tonnes de neige et plusieurs artistes qui viennent donc du monde entier pour décorer cet hôtel. Une chambre qui est donc maintenue à une température de moins 5 degrés, quelle que soit la météo extérieure.
1: Je suis en train d'aller voir des photos là, c'est vrai que c'est... assez impressionnant.
0: Ouais, moins 5 degrés. Alors, il faut accepter de dormir dans cette température et surtout accepter de dormir sur un lit qui est fait à partir d'un bloc de neige.
1: Oh non, quelle horreur.
0: Recouvert de peau de renne.
1: Oh
0: la
1: non.
0: Température est donc maintenue à moins 5 degrés, quelle que soit la météo extérieure. Et autant te dire que là, quand on a eu les 40 degrés la semaine dernière, bah, peut-être que j'y serais allé faire un tour.
1: Par contre, vous pouvez voir des aurores boréales. C'est incroyable.
0: Ah bah, oui, c'est sûr que là-bas, c'est la région propice à, j'ai envie de dire. Alors, une nuit qui n'est pas gratuite, hein, puisque pour vivre cette aventure polaire, il faudra quand même débourser entre 400 et 900 euros la nuit.
1: C'est pas donné. Après, c'est une expérience.

0: 8h45, on s'informe.
1: Un nouveau record de chaleur a été enregistré en Sarre en juin. À Sarrebruck-Burbar, la station météorologique a enregistré des températures de 30 degrés ou plus pendant 12 jours consécutifs. Conséquence de ces fortes chaleurs, c'est le retour des cyanobactéries. À l'étang de la Mutch à Morange, il est interdit de se baigner et de consommer les poissons pêchés. Perrine Muller, la co-gérante de CrossFit Blue Arena à Grosbiderstorf, va bientôt s'envoler vers la Californie pour participer au CrossFit Games, le championnat du monde de la discipline.
0: Et après une blessure au poignet et une longue période de doute, cette qualification en catégorie adaptive sonne comme une revanche pour l'athlète. Nous l'avons rencontré, le reportage sera à découvrir dans un instant, il sera 9h.
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1: Ça va être les vacances scolaires là, à la fin de la semaine, donc pourquoi pas une belle sortie à faire au parc Sainte-Croix de Rhodes pour aller voir les animaux.
0: Et cet été, vous allez pouvoir découvrir Il était une fois une ferme d'antan par Romécourt. Ce sera les 11, 12, 13 juillet au parc de Sainte-Croix. En fait, plusieurs fois par jour, ce sera un spectacle de 25 minutes qui reconstituera des scènes de la vie quotidienne d'une ferme d'autrefois.
1: Ok,
0: donc
1: sympa.
0: Voilà, les rogations, la fenaison, le lavoir, le repas de fin de moisson, les labours, la place du village. Et certaines scènes seront même jouées en patois lorrain pour un ancrage local encore plus fort.
1: Super.
0: Voilà, alors dans tout ça, évidemment, les bébés animaux, hein, les stars de l'été, les sept louveteaux qui viennent de naître, les fans, les chevreaux, un bébé alpaga ou encore de jeunes chiens de prairie qui vous attendent. N'oubliez pas également le parcours pieds nus et le monde de Néo. 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
6: Aujourd'hui, 32 degrés.
7: Demain, 33 degrés.
6: Mardi, retour à 18 degrés.
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0: Zaz, à l'instant sur Radio Mélodie, 8h59. Bonjour Nadia, bonjour Sébastien.
1: Bonjour.
2: Bonjour Quentin, bonjour les auditeurs. Vous rendez compte, là on est déjà la fin du premier semestre 2026. C'est fou ça, hein? Demain on entame le deuxième semestre. Moi je trouve ça passe toujours tellement vite le temps, hein. Bon bah écoutez, sinon je vais vous dire, là on a un petit souci sur le site internet, mais nos équipes sont dessus. Comme ça, si jamais vous allez sur le site radiomélodie.com et qu'il y a un accès forbidden, interdit, nos équipes sont dessus, tout va bien, je vous rassure. Mais bon, voilà, ça arrive, il y a des pannes parfois. Qu'est-ce que vous voulez que je vous dise?
0: Bah nous, on a fait à l'ancienne.
2: C'est-à-dire?
0: Papier, stylo.
2: Ah bah voilà,
0: ça marche
2: très
0: bien.
2: C'est bien aussi. Mais nos équipes sont dessus, ça devrait marcher dans la matinée.
0: Belle émission et à demain.
2: Merci beaucoup, cher Quentin. Allez, il est 9h. Camille Bazin va nous donner les dernières nouvelles. Bonjour Camille.
3: Bonjour Sébastien, bonjour à tous.
2: On en sait déjà plus sur les profils des deux personnes blessées dans l'explosion de Monaco.
3: Un oligarque ukrainien et deux membres de sa famille ont été blessés hier soir dans une attaque au colis piégé dans un immeuble résidentiel de Monaco. Le prince Albert II a dénoncé un crime odieux. Un important dispositif de police a été mis en place pour tenter de retrouver l'auteur toujours en fuite. La période des soldes d'été est prolongée jusqu'au 28 juillet alors qu'elle devait se terminer le 21 juillet, le ministre du Commerce Serge Papin annonce une semaine de prolongation pour compenser la faible fréquentation des magasins pendant la canicule.
2: L'actualité de chez nous maintenant. Un nouveau record de chaleur a été enregistré en Sarre au mois de juin.
3: La région allemande voisine n'a jamais connu une vague de chaleur aussi longue. À Sarrebruck-Burbach, la station météorologique a enregistré des températures de 30 degrés ou plus pendant 12 jours consécutifs du 17 au 28 juin. Le précédent record remontait à 1976 avec 8 jours consécutifs de chaleur extrême. Selon l'Institut météorologique ARD, ces vagues de chaleur seront de plus en plus fréquentes en raison du réchauffement climatique.
2: Conséquence de ces fortes chaleurs, c'est la présence des fameuses cyanobactéries.
3: Par arrêté conjoint des communes de Morange et Arpriche, la baignade est interdite jusqu'à nouvel ordre à l'étang de la Mutche. Cette décision fait suite à la mise en évidence de cyanobactéries lors de prélèvements effectués sur le site afin de garantir la sécurité du public. Il est également interdit de consommer des poissons pêchés sur le plan d'eau. L'utilisation des barbecues est également interdite sur le site. Des mesures qui sont prises alors que la plage devait ouvrir gratuitement au grand public ce mercredi. Perrine Muller, coach et co-gérante de CrossFit Blue Arena à Grosse-Biederstorf, est qualifiée pour les championnats du monde de CrossFit. À 27 ans, l'athlète originaire de Sarreguemines s'est qualifiée pour les CrossFit Games qui auront lieu au mois de juillet en Californie.
2: Après une blessure au poignet qui a laissé des séquelles définitives, c'est en adaptive, l'équivalent d'handisport, qu'elle a décroché son billet et notre rédaction l'a rencontrée.
3: Coach de CrossFit depuis 6 ans et athlète acharnée, la vie de Perrine a basculé il y a 2 ans.
4: C'était une petite blessure, une petite gêne au poignet et en fait au fur et à mesure des mois, des semaines qui passaient, j'arrivais à faire de moins en moins de mouvements.
3: La jeune femme subit alors une première opération en novembre 2024.
4: Il y a eu des complications assez sévères et en juillet 2025, j'ai dû me faire opérer d'une arthrodèse totale du poignet. Donc en fait, c'est l'articulation qui va se retrouver complètement bloquée.
3: À ce moment-là, Perrine remet alors tout son mode de vie en question.
4: C'était pas possible pour moi d'envisager la suite, mais j'ai quand même réussi à trouver remonter la pente, quoi.
3: C'est auprès de ses proches et de ses adhérents qu'elle trouve la force de rebondir et de se diriger vers la catégorie adaptive. En février 2026, elle se lance alors dans la sélection pour les CrossFit Games.
4: Alors, dans le fond, ça change pas grand-chose. Je fais de la gymnastique. Par exemple, je me suspends avec le bras dans la sangle.
3: Une installation qu'elle a elle-même bricolée.
4: Il y a une espèce de bracelet avec un scratch. C'est ce qu'on utilise en musculation, généralement, qu'on attache aux chevilles. Et ensuite, j'ai mis une genouillère dedans pour limiter un petit peu la pression sur le bras.
3: En terminant 4e mondiale aux demi-finales, Perrine Muller décroche alors son billet pour les CrossFit Games. Le 17 juillet, elle s'envolera vers San José en Californie pour 3 jours de compétition du 24 au 26 juillet, avec pour objectif prendre du plaisir.
4: Parce que ça se trouve, c'est une opportunité que j'aurai qu'une fois, on ne sait jamais. Prendre de l'expérience surtout sur un floor aussi impressionnant qu'aux Games, quoi.
3: En attendant, l'athlète s'entraîne intensivement tout en continuant à coacher ses élèves.
2: Bon reportage signé Camille Bazin. Et puis la fête du cinéma se poursuit dans les cinémas du secteur.
3: Depuis dimanche, tous les films sont au prix unique de 5 euros. C'est le cas dans les cinémas de Sarreguemines, Forbach, Frémin-Merlebach, Sarrebourg ou encore Saverne. L'occasion d'aller voir le dessin animé Des Mignons et des Monstres, le film d'horreur Backroom, le nouveau Spielberg Disclosure Day ou encore Toy Story 5. Les deux films La Bataille de Gaulle sont aussi à l'affiche. La fête du cinéma dure jusqu'à mercredi inclus.
2: Merci beaucoup. Et c'est vrai qu'on y est bien au cinéma, on y est bien au frais, je crois.
3: C'est vrai.
2: Hein, voilà, c'est agréable. Un beau film et on est au frais le temps d'une heure, une heure et demie ou deux heures, selon la durée du film. Camille, tu reviens
3: à 10h, à tout à l'heure.
2: À 10h, à tout à l'heure. Nadia, toute de noir vêtue ce matin. Ça te va bien, je trouve, hein?
1: Oui. J'allais dire, tu voulais pas dire une méchanceté, genre c'est la vie des sorcières, noir.
2: Mais j'ai sincèrement pensé que ça te va bien, tu vois.
1: Allez, la météo, Sébastien, une météo variable aujourd'hui. Les températures seront tout de même en hausse. On pourra observer 30 degrés cet après-midi. Demain, le soleil sera présent avec une chaleur modérée, un petit peu moins, 25 à 27 degrés. Et une hausse des températures prévue pour la fin de semaine à nouveau.
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2: Avec Nadia, on vous donne aussi les stations-service les moins chères. Là, je vous ai trouvé un diesel à 1,62€ à la station-service Winkler. C'est à Illingen, en Allemagne.
0: J'ai 1,83€ au moins cher à Sarreguemines dans les stations Intermarché et Carrefour.
2: Le samplon 95 E10, le moins cher, coûte 1,70€ également dans cette station-service Winkler à Illingen.
0: Et toujours les stations Intermarché, Carrefour et Sarreguemines. Intermarché et Carrefour, oui, à Sarreguemines pour 1,82€ le litre de samplon 95 E10, le moins cher.
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0: Nous fêtons aujourd'hui les Martials. Un gros bisou à tous les Martials qui nous écoutent. 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
0: Sébastien.
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0: Des chansons comme ça qui sentent bon l'été, hein, avec Myriam Makeba, Pata Pata, une chanson qui nous ramène à la fin des années 60. On n'est même pas encore né, dis donc.
1: Et tu sais que ça veut dire un petit rien, Pata Pata, c'est une parade amoureuse.
0: Ah bah, hein, je me vois bien faire cette parade amoureuse là autour de toi, Manadia. Régine est avec nous. Bonjour Régine, comment ça va?
2: Bonjour Sébastien, bonjour Nadia.
0: Voilà, Régine qui habite à Petit-Hébersvillers. Quelle est votre carte à tout, s'il vous plaît?
2: Trèfle.
0: Le trèfle.
1: Pas souvent choisi,
0: ouais,
1: celui-ci.
0: Ça c'est vrai, ça c'est vrai. Allez hop, je le note, je pose la pioche, on n'y touche plus maintenant, et je tire au sort la toute première carte.
1: Ah bah, oh bah. C'est une journée de chance là pour vous Régine, c'est le 7 de trèfle. Donc le cadeau est déjà acquis.
0: Ouais. Et dans les cadeaux, on a rajouté aussi les chapeaux de la Saint-Paul. Comme il nous en reste encore quelques-uns. Ils sont très jolis là, les chapeaux en de paille.
1: Super pratique.
0: Super pratique avec le soleil qui va être de retour très vite. Alors, après le 7 de trèfle, d'après vous,
1: est-ce que la carte suivante est supérieure ou inférieure?
2: Ben, on va essayer supérieure.
0: Vous essayez supérieure pour tenter les 25 euros. Et alors là...
1: Oh là là, c'est le joker qui est sorti, ma Régine. Ça veut dire que maintenant, on ne joue plus pour 25 euros, mais pour 75 euros.
0: Alors, on reste sur supérieur après le 7 de trèfle?
2: Oui, d'accord, je vous fais
0: Non, c'est vous, moi, c'est pas moi qui décide, hein, c'est vous qui décidez.
2: Ben, c'est vous qui retournez, hein.
0: Oui, mais.
1: Ah oui, ben bon.
0: Mais c'est vous qui décidez quand même,
1: Alors, Régine. Inférieur ou supérieur? Là, on joue pour 75 euros, Régine.
0: Et avant, il y avait le 7 de trèfle.
2: Supérieure.
0: Vous restez sur supérieure et je vais vous dire que c'est...
1: Gagné.
0: C'est bien joué.
1: C'est le 10 de trèfle. Régine, vous avez 75 euros. Est-ce qu'on tente les 150?
0: Et le cadeau d'ailleurs. Hein.
2: Oui, on va encore essayer une fois supérieure.
0: Encore une fois supérieure. Oh là là là.
1: Au risque de tout perdre aussi. Hein.
0: Oui.
2: Mais non, il ne faut pas dire ça.
1: D'accord, ok, je dis rien. Vous pouvez tout gagner.
0: Alors, vous avez dit supérieure, hein, c'est ça?
1: Oui.
0: On reste sur supérieur et c'est supérieur.
1: Ma Régine, le valet de cœur, et vous avez 150 euros. Est-ce que vous voulez tester les 300 euros ou on s'arrête là?
0: Comment vous le sentez, ma Régine?
2: Non, mais je le sens inférieur.
0: Alors, ça veut dire qu'on continue alors?
2: Voilà, voilà.
1: Ah, vous êtes joueuse, Régine.
0: Là, messieurs, dames, au téléphone, on a Régine de Petit-Hébersvillers qui nous dit que la prochaine carte sous le valet de cœur est inférieure pour 300 euros et c'est...
1: gagné!
2: Oh là là, c'est pas vrai.
1: Le 6 de trèfle, Régine, 300 euros, le cadeau, ça y est. Mais écoutez, vous avez une chance incroyable.
0: Bravo, bravo. Est-ce que vous avez une caméra dans les cartes, Régine?
2: J'entends.
0: Oh yeah, mais on veut pas vous faire trembler, Marie. Je ne savais pas qu'on avait autant d'effets sur vous, là. On vous fait trembler, dis donc. Oh là là là là là là là là.
2: Radio Valédie me porte chance.
0: Ah ben bah exactement, ma petite Régine. Ah ben bah écoutez, en tout cas, merci de nous écouter à Petit-Hébersvillers. Régine, on vous souhaite une belle journée, on vous embrasse très fort. Merci beaucoup, Régine.
2: D'accord.
1: Bravo.
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0: parlent de leurs vacances.
1: Floriane, vous avez un beau souvenir de vacances. Ce serait quoi? Ce serait où?
2: Oui, j'ai des beaux souvenirs de vacances en Grèce avec une amie et auprès de ma famille à Saint-Nazaire.
1: D'accord. Et pourquoi en Grèce particulièrement? Qu'est-ce qu'il y avait de beau là-bas?
2: On a fait trois visites d'îles. Donc sublime, c'était Milos, Paros et on a fait deux îles et Athènes et c'était magnifique.
1: Est-ce que tu aurais un coin conseillé pour se promener ici dans le secteur que tu aimes bien?
2: Dans le secteur de Sarreguemines, j'aurais dit près du casino. Le restaurant casino, c'est trop beau derrière. Là où il y a le pont et tout, c'est trop beau.
1: Est-ce que vous aurez une musique d'été que vous aimez écouter, qui bouge un peu?
2: Bah, en ce moment, même avec le film Michael Jackson.
1: Billie Jean!

0: Michael Jackson, hein, c'est sympa. Merci Florian, hein, pour ce souvenir de vacances. Alors, tout à l'heure sur Radio Mélodie, on aura la musique d'Etat James, la petite blague en plate aussi, je l'aime bien. Puis on retrouvera aussi les infos locales avec Camille Bazin sur Radio Mélodie. Pour l'heure, il est 9h49.
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0: Et ta James sur Radio Mélodie dans quelques instants, l'info de chez nous, mais d'abord... Un point route, Nadia.
1: Merci à Nicolas qui vient de m'appeler. Il nous signale un contrôle de vitesse des jumelles actives à Sarreguemines, entre Sarreguemines et Sarrincemin, au niveau de Piscine 57. Donc, adaptez votre vitesse.
0: Merci beaucoup. Comme dit, dans quelques instants, on retrouve Camille Bazin.
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3: C'est l'heure de la blague en plate.
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0: écoutez Radio Mélodie, il est 10h. Camille Bazin arrive au studio pour nous parler d'actualité. Bonjour Camille.
1: Bonjour Sébastien, bonjour à tous.
0: Vadim Ermolaev, l'une des plus grosses fortunes d'Ukraine, fait partie des victimes de l'explosion de Monaco.
1: Un colis piégé a fait 3 blessés hier soir dans un immeuble résidentiel du Rocher. L'oligarque ukrainien et sa femme ont été pris en charge en urgence absolue. L'adolescent de 13 ans est plus légèrement blessé. Plus de 12 heures après les faits, les forces de l'ordre sont mobilisées à Monaco et aux alentours pour tenter de retrouver le suspect. Le procureur général doit tenir une conférence de presse dans la journée. Des matchs à suspense étaient à suivre cette nuit pour la Coupe du Monde de foot 2026. Le Maroc a éliminé les Pays-Bas au tir au but. Ils affronteront le Canada en 8e de finale. Plus tôt, le modeste Paraguay a éliminé au terme d'une séance de tir au but irrespirable l'Allemagne, 4 fois championne du monde. Le Paraguay qui jouera contre le vainqueur du match France-Suède. La rencontre est à suivre à 23h.
0: Avant l'installation de l'entreprise Cirque ou CIRC à Saint-Avold, une réunion publique a lieu ce soir.
1: Dans le cadre de la concertation continue menée par la société Cirque autour du projet Circadian, les habitants sont invités à une réunion publique à la salle des congrès de Saint-Avold. Rendez-vous à 18h30 pour en savoir plus sur l'avancement de ce projet de création d'une usine de recyclage de textiles innovantes. Sur place, 450 millions d'euros doivent être investis et 200 emplois directs et indirects devraient être créés.
0: On va maintenant parler de l'école du Chambourg. Cette école remporte le challenge mobilité de la casque.
1: Le mois dernier, la communauté d'agglomération de Sarreguemines a organisé son challenge mobilité. 22 classes et 445 élèves de la petite section au CM2 ont participé à ce défi durant 5 semaines. C'est la classe de CM1, CM2 de l'école du Chambourg à Vouzvillers qui a remporté le premier prix pour les écoles élémentaires.
2: Ce défi a un but écologique et sportif. Léna nous en dit plus.
3: Il fallait venir soit à pied, soit à vélo ou à trottinette. Et le but, c'était de réduire la voiture. Ça pollue moins la nature.
4: Vous avez fait, pendant la période, 84,75% des trajets à pied, soit 1017 trajets pour 20 élèves. C'est énorme. Et donc, c'est vous qui remportez la première place de ce challenge. On peut vous applaudir.
2: Méline, Johan et tous les autres élèves ont joué le jeu sans hésiter.
5: Le matin, je venais en voiture parce que j'étais tout le temps en retard, mais je venais plus à pied.
6: Moi, je venais souvent en vélo. Je passais par le chemin de vie.
7: Moi, j'ai utilisé souvent le vélo. J'ai utilisé quelques fois la trottinette et à pied pour la fin.
2: L'institutrice de CM1, CM2, Marie Lorbeck, a senti une véritable implication des élèves, à tel point que le parking à vélo ne suffisait plus.
8: Lors du défi, il était rempli, c'est simple. Il y avait même des vélos qu'on garait à côté dans l'herbe.
2: Ce challenge à le vent en poupe, selon le 4e vice-président à la casque, Michael Freiermuth.
9: Certaines classes ont été très bonnes au niveau de la mobilité douce. On pense que ça a pris, on espère que l'année prochaine ça prendra encore plus.
2: L'objectif est aussi d'inciter les élèves à perpétuer l'emploi de ces moyens de mobilité durant toute l'année. Aucun problème pour Johan qui a déjà pris l'habitude.
10: Dès que je rentre à la maison, je rentre à pied.
11: Même encore aujourd'hui ?
10: Ouais, comme ça on pollue pas, on prend de l'air, ça fait du bien.
2: Grâce à la participation des écoles de la casque, ce sont près de 12 933 voyages en voiture qui ont été évités lors de ce challenge.
0: Merci Lucas Michels pour ce reportage. Les collectes de sang commencent aujourd'hui sur le territoire.
1: Rendez-vous ce mardi de 15h30 à 19h30 à la salle Robert Schumann de Rohrbachlé Beach. Mercredi, des collectes sont organisées à la salle polyvalente de Diffenbarley et Limer et au centre Marcel Martin de Folgevillers de 15h30 à 19h. Enfin, la semaine se terminera vendredi à Guesclin-Embrun.
0: Et puis on parle du pont de l'amitié qui s'est refait une petite beauté entre Groß-Biederstorf et Klein-Biederstorf.
1: Les inscriptions Willkommen et Bienvenue sont de nouveau visibles au milieu du pont de l'amitié qui relie les deux communes françaises et allemandes. Après des travaux, la célèbre frontière colorée au niveau du pont avait disparu et ce sont des élèves de l'école primaire de Klein-Bli côté allemand qui ont redessiné les inscriptions. Pour la municipalité de Groß-Bli, c'est un geste simple mais porteur de sens qui rappelle les liens d'amitié, de coopération et de proximité entre nos deux rives.
0: Merci Camille pour ces infos. Tu reviendras nous voir
1: à midi, à tout à l'heure.
0: À midi, à tout à l'heure, avec plaisir. Camille Bazin, la météo maintenant, Nadia. Qu'est-ce que tu nous annonces comme temps pour aujourd'hui, dis-moi.
12: Des températures quand même en hausse à nouveau, avec 30 degrés attendus, même si côté ciel, c'est un peu plus variable. On aura 25 à 27 degrés demain, mais un soleil plus présent pour cette première journée du mois de juillet. Et la météo sera similaire jusqu'au week-end, avant une hausse des températures les jours suivants.
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0: Nadia, Love Today sur Radio Mélodie. Nadia, tout à l'heure, qui nous avait signalé un contrôle de vitesse.
1: Oui, c'était Nicolas qui l'a remarqué. Les jumelles en cours à Sarreguemines, entre Sarreguemines et Sarrainsemin, au niveau de la société Piscine 57. Soyez prudents.
0: Ouais, quelques ralentissements aussi sur l'autoroute A4 en direction de Narbeffontaine. On est carrément même pare-choc contre pare-choc. Là, en ce moment, je ne sais pas ce qui s'y passe. Je vais essayer de zoomer un petit peu pour voir. Apparemment, il y a eu un accident donc en allant vers Metz, donc à hauteur de Narbeffontaine. D'autres choses encore à rajouter. Oui, ces petits ralentissements d'actualité là autour de la zone de Güdingen, là où il y a le Globus. Il y a des travaux de route fermée, donc du coup ça coince un petit peu là ce matin encore. Et s'il y avait d'autres choses, Nadia et moi, on vous tient informés évidemment grâce à vos coups de fil.
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0: voler les petites annonces, sauf que comme je l'ai dit tout à l'heure, voilà, il y a une petite panne là sur notre site internet qui est en train d'être réglée par nos équipes. Donc du coup, on n'a pas accès aux petites annonces.
1: Voilà, soyez rassurés, c'est pas que chez vous, c'est chez nous aussi.
0: C'est chez nous aussi.
1: Voilà, mais ça va être réglé.
0: Nadia et moi, on s'est dit, bah écoute, si on n'en profitait pas.
1: À défaut, oui.
0: Bah oui, pour offrir des entrées pour le domaine des grottes de Han en Belgique. Nadia, tu m'avais raconté, toi, t'avais déjà été là-bas. Hein.
1: J'ai déjà été et écoute Sébastien, franchement, c'est super sympa. C'est à faire avec les enfants, c'est à faire en famille. Il y a un parc animalier, il y a Préhistoire, il y a les grottes, très intéressantes. En plus, c'est super bien parce qu'on se rafraîchit. Donc, il faut penser à la petite laine.
0: À la petite laine, oui, oui,
1: mais
0: oui.
1: Mais c'est
0: si
1: génial,
0: vous êtes
1: tu vois.
0: Alors, on a deux entrées pour y aller, comme chaque année. Les grottes de Han à découvrir, donc en Belgique. Deux entrées maintenant au 03.
1: 87, 98, 29, 29. Et on va offrir ça au 8e appel, Sébastien.
0: Allez, le 8e appel gagne. Bonne chance. Et puis, je voulais aussi vous redire l'inforoute dont on avait parlé tout à l'heure. Christophe me disait que les ralentissements sur l'autoroute A4 à Narbefontaine, c'était en raison d'un camion en panne. Merci beaucoup, Christophe, pour l'info.
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0: 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Il est 10h19.
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1: L'interassociation de Caisse-Castel organise tout au long de cet été diverses animations au camping. Le vendredi 3 juillet à 19h, repas d'ouverture à 12 euros sur réservation avant le 1er juillet auprès de Fat Franck. Le mardi 7 juillet de 18h à 23h avec le groupe Facile à danser, buvette et restauration sur place. La SLIMER organise sa traditionnelle fête d'été le week-end du 3 au 5 juillet. Au programme vendredi 3, soirée festive. Samedi 4, soirée pizza flammée, feu d'artifice. Dimanche 5, marche gourmande l'après-midi et repas avec jambon à la broche. Et tout le week-end, buvette, grillade, manège. La société Omnisport Diplein organise sa traditionnelle fête du village du 3 au 5 juillet au complexe polyvalent avec entre autres vendredi 3 juillet à 18h le traditionnel tournoi de foot avec grillade et buvette. Samedi 4 dès 17h soirée pizza flamme maison animée par DJ Van Bretzeland. Le dimanche 5 à 13h une exposition de tracteurs anciens avec toujours les pizza flamme maison et buvette ainsi que DJ Van Bretzeland. Tout le week-end diffusion de la coupe du monde de foot. Par ailleurs si vous voulez participer et exposer votre tracteur ancien, n'hésitez pas à vous inscrire par téléphone ou par Facebook SO Iplein. L'association Détente et Loisirs de Blies-Gerzwiller organise un festival d'orgue de barbarie à Blies-Schweyen le samedi 4 juillet de 15h à 17h30 au pont du Passeur et de 19h30 à 21h30 au foyer de Blies-Schweyen. Café gâteau, buvette, grillade ainsi qu'un château gonflable pour les enfants seront proposés sur place. Coup d'envoi du festival Les Étendards à l'espace Jeux et Loisirs de Grosse-Biedersdorf le samedi 4 juillet à 20h. Venez assister à une soirée exceptionnelle avec le spectacle Destiny proposé par Mystique Cabaret. Plongez dans l'univers du cabaret revisité à travers des tableaux emblématiques tels que le French Cancan ou encore le Charleston, réinterprété sur des musiques modernes et porté par des chorégraphies dynamiques. Entrée gratuite et petite restauration ainsi que buvette sur place. L'interassociation de Wieswiller organise sa fête d'été le samedi 4 juillet de 18h à 2h du matin sur le parking de la salle polyvalente. Animation par DJ Anto avec aussi la participation de Sar Music School. Buvette restauration sur place, pizza flamme à partir de 18h, entrée gratuite. La société de tir de Petite Rosselle organise sur son terrain rue du Puy-Saint-Joseph sa grande fête Western Country le samedi 4 juillet à partir de 14h et le dimanche 5 juillet dès 10h. Au programme marché thématique, animation pour enfants avec château gonflable et toboggan, concours de tir, animations indiennes sur fond de tipi et camp de trappeurs, animation musicale et démonstration de danse country assurée par Elisabeth et Dany. Côté restauration, grillade, glace, café, gâteau, pizza flamand, soirée et jambon à la broche le dimanche midi, entrée gratuite. Venez vous amuser au festival Sourire d'été les samedis 4 et le dimanche 5 juillet au plan d'eau d'Asvillers. Au programme samedi après-midi dès 14h, château gonflable, baby-foot géant, jeu de piste, jeu en bois d'autrefois, ainsi que différents ateliers dont un de danse et un de cuisine. Infos et inscriptions aux ateliers via QR code. Le soir à 20h30, concert exceptionnel de Philippe Decourou. Grillade buvette durant tout l'événement. Dimanche matin à 10h, célébration dans l'unité des églises suivie d'un repas canadien. Chacun ramène un plat à partager. Organisé par les associations CTM Alsace du Nord, Esther France et Renouval. Le comité interassociatif de Tantelin-Hébrun vous invite à sa fête du village, du terroir et de l'artisanat, dimanche 5 juillet à partir de 15h. Animation par les Melting Pot dès 18h. Buvette restauration sur place avec pizza flamme, schwenk et saucisse. Dimanche 5 juillet, le CSI Ententarskirchen organise son marché Opus ouvert aux professionnels et aux particuliers. Le CSI assurera la restauration sur la place des Tilleuls avec jambon à la broche, frites et flageolets, grillades, pizza, tarte flambée également. Apéritif concert entre midi. Notez dès à présent également à Arskirchen toujours le bal populaire le 13 juillet au soir avec retraite au flambeau. Dimanche 5 juillet, participez à la course ou la marche contre le cancer avec l'opération Forbach en rose. Rendez-vous dès 10h devant la piscine olympique de Forbach pour un départ à 10h30. Le droit d'inscription est de 12 euros, bénéfice intégralement reversé à la lutte contre le cancer. L'Amicale des pompiers de Wolmaster organise comme tous les ans son traditionnel bal du 13 juillet à Wolmaster. Ouverture des portes à 18h pour un bal commençant à 20h30, animé par l'orchestre Ma Bonne Étoile. Grillade, pizza flamme au feu de bois et buvette sur place. Manège pour les enfants, retraite au flambeau vers 22h30, feu d'artifice vers 23h. 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

0: burrata toute cette semaine, Manadia.
1: On se rafraîchit dans l'assiette aussi avec une salade de tomates, burrata, roquette, olive et jambon cru.
0: Oh, arrête, ça c'est
1: un régal.
0: Une de mes préférées. J'en ai mangé l'autre jour avec du jambon fumé, j'adore. La recette arrive dans quelques instants.
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4: Aujourd'hui, 32 degrés.
5: Demain, 33 degrés.
4: Mardi, retour à 18 degrés.
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1: Avec de la burrata pour se rafraîchir, salade de tomates, burrata, roquettes, olives et jambon cru, c'est la recette qu'on propose.
2: Alors vous allez trouver deux belles boules de burrata, quelques tomates cerises, deux tranches de jambon cru, des olives, de la roquette, de l'huile d'olive, du vinaigre balsamique, un citron, du sel et du poivre pour l'assaisonnement.
1: Voilà, ça c'est des ingrédients pour deux personnes. On ajuste après en fonction des gourmands et si on a faim ou non. On commence par préparer la vinaigrette. On râpe les zestes du demi-citron et on émince très finement. On presse le jus du citron et dans un bol, on mélange l'huile d'olive, le vinaigre balsamique, les zestes et le jus de citron. On ajoute un petit peu de fleur de sel et de poivre du moulin, selon votre goût, et on réserve. On rince la roquette et les tomates. On découpe justement ces tomates cerises en deux. On taille nos tranches de jambon en lanières et on égoutte nos boules de burrata. On dresse nos assiettes, on va déposer un peu de roquette au centre. On met la boule de burrata par-dessus, on répartit les lanières de jambon, les demi-tomates cerises, les olives tout autour. Et on arrose enfin avec cette vinaigrette et on parsème un peu de fleur de sel et de poivre à nouveau. Écoute, c'est une tuerie, on peut manger ça avec un peu de pain de campagne grillé. Ça se mange trop bien le soir, surtout quand on a ces chaleurs.
2: Oui, et c'est vraiment une recette. Moi, je ne sais pas pourquoi, j'adore la burrata.
1: Moi
2: c'est
1: aussi.
2: Très, très bon.
1: La texture et le fondant.
2: Mais après, les goûts et les couleurs, ma foi. Mais en tout cas, la recette sera tout à l'heure sur notre site,
1: oui.
2: radiomélodie.com, dès qu'il sera en refonctionnement. Voilà, un petit message aux équipes d'OVH. Hein. Faites ce qu'il faut pour que ça remarche, là. Et puis, Michel Jonas arrive pour la musique avec toi. Tu vois, super nana. C'est ce que je vous propose d'écouter.
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0: Céline Dion sur Radio Mélodie, on ne change pas. Voici les infos de 11h, le flash et les dernières nouvelles avec Clémence Lobary de notre rédaction nationale.
1: Bonjour à tous. Les recherches se poursuivent à Monaco pour tenter de retrouver le suspect principal de l'attaque d'hier soir. Un colis piégé a explosé vers 21h dans un immeuble résidentiel. Un peu avant l'explosion, un homme suspect a été aperçu sur les caméras de vidéosurveillance. Les autorités monégasques ont fait état de 3 blessés, un couple de 50-60 ans et un adolescent de 13 ans. Parmi les victimes se trouverait un oligarque ukrainien. La piste d'un attentat a été écartée à ce stade par la justice. C'est une des conséquences de la canicule de ces derniers jours. Les soldes d'été seront bien prolongés d'une semaine. C'est l'annonce ce matin du ministre du Commerce Serge Papin sur TF1. Il s'agit de compenser la faible fréquentation des magasins pendant les fortes chaleurs. Et la chasse aux bonnes affaires se terminera donc le 28 juillet au lieu du 21. En attendant, 4 départements sont toujours en vigilance orange canicule. Le Var, les Alpes-Maritimes et la Corse. Le taux du livret A va augmenter. C'est l'annonce ce matin sur BFM TV de Roland Lescure. Cette hausse devrait intervenir dès le mois d'août d'après le ministre de l'Économie. Une annonce qui intervient alors que l'inflation recule en France. Les prix à la consommation ont progressé de 1,8% sur un an au mois de juin contre 2,4% en mai. Le projet de loi sur la justice criminelle devant l'Assemblée nationale aujourd'hui. Un texte défendu par Gérald Darmanin fragilisé dans l'affaire Liana. Hier déjà, avocats et juges se sont mobilisés lors d'une journée justice morte pour dénoncer ce projet de loi et le manque de moyens de l'institution. Le ministre de la Justice a déjà promis de retirer la mesure phare, le plaidé coupable en matière criminelle. Gérald Darmanin qui est également de nouveau visé après la mort de Liana dans le Gers. L'avocat de la mère de Rosa qui accuse Jérôme Barella de viol sur mineur a annoncé avoir déposé plainte contre le garde des Sceaux. Une plainte pour mise en danger de la vie d'autrui et non-assistance à personne en danger. Et puis on termine avec le football et l'objectif pour les Bleus, ce sont les huitièmes de finale de la Coupe du Monde. L'équipe de France affronte la Suède ce soir en 16e. C'est une rencontre à suivre à partir de 23h. Voilà pour l'essentiel de l'actualité. Excellente fin de matinée à tous.
0: Merci beaucoup. La météo, Nadia, à l'extérieur. Là, j'ai outdoor 28 degrés A actuellement.
2: Déjà ?
0: Ouais, 28 degrés A.
2: On peut encore avoir jusqu'à 30 degrés pour aujourd'hui, donc des températures en hausse à nouveau. C'est vrai que la météo côté ciel est un peu plus variable, un peu moins de soleil, mais des températures qui resteront également très douces en cours de soirée et nuit prochaine. Demain, pour ce mercredi 1er juillet, le soleil sera plus présent, mais la chaleur un petit peu plus modérée, voire en léger recul.
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23: Et pendant tout l'été, on vous propose de redécouvrir nos portraits métiers.
24: Oui, ceux qui ont le plus marché, les coups de cœur. Aujourd'hui, on écoute, elle dessine sur les murs, c'est une artiste. D'ailleurs, vous pouvez voir ses œuvres au Carré de Vin à Sarreguemines actuellement.

0: Je m'appelle Anaïs, j'ai 32 ans et je suis peintre en peinture murale, fresque murale et peinture artistique.
1: Alors ça consiste en quoi? Si on dessine vraiment, vous dessinez sur les murs?
0: Voilà, bah c'est le nom de ma petite entreprise, elle dessine sur les murs. Donc je dessine alors soit des créations, 100% créations que je propose aux clients. Je dessine directement sur le mur, de leur salon, de leur chambre à coucher, du couloir, peu importe. Ou alors les clients ont déjà une idée, ils ont envie de quelque chose d'original, d'unique qui leur ressemble. Et à ce moment-là, on travaille ensemble le dessin et puis voilà, je dessine directement sur les murs. Alors j'utilise de la peinture murale et également des feutres spécifiques pour tout support. Il n'y a pas de limite, on peut aussi faire dans des locaux commerciaux, des magasins, des boutiques, pourquoi pas. Voilà, ça apporte quelque chose d'original.
1: C'est quoi votre parcours scolaire? Comment vous avez fait pour arriver là?
0: Alors, rien à voir en fait, hein. J'ai dessiné toujours par passion depuis toute petite, j'ai pris des cours de dessin, de peinture, j'ai touché à tout pendant ces cours, c'était super enrichissant. Donc voilà, depuis toute petite, je suis habituée à dessiner, au fusain, aquarelle, voilà, toutes sortes de supports aussi, mais c'était qu'une passion. Je faisais ça à côté, voilà. J'ai même un petit peu laissé cette passion de côté quand je suis devenue maman. Et puis, il y a quelques années, j'ai recommencé à dessiner pour offrir, en fait, pour faire plaisir, voilà, des peintures, des cartes de vœux. Et donc, c'est parti de là. Et puis, parallèlement, à l'époque, je travaillais dans une école où je faisais aussi de l'art avec les enfants. Et donc là, ça a réveillé à nouveau en moi cette passion et je me suis dit, bon, maintenant, qu'est-ce que je fais? Il faut que je me lance. Et donc, depuis le début d'année, j'ai créé mon entreprise, Elle dessine sur les murs. C'était un rêve, en fait, il fallait juste tenter. Et je pense que voilà, avec les années, avec la maturité, on se dit, bon, si je tente pas maintenant, je le ferai plus.
1: S'il y avait des avantages et des inconvénients?
0: Ah bah, c'est-à-dire que voilà, là, c'est une passion. Donc, à chaque fois que je prends mes pinceaux, que je dessine des croquis pour mes clients, c'est, voilà, c'est sûr, c'est un rêve, hein, de pouvoir vivre d'un métier qu'on adore. Donc, pourvu que ça dure. Et après, l'inconvénient, c'est sûr, au départ, faut oser. Ouais. Il faut réussir à se dire, je tente, il faut essuyer des échecs aussi. Mais voilà, moi je me dis qu'il ne tente rien à rien. Au moins j'aurais pas de regrets, j'aurais essayé. Et pour l'instant, ça se passe bien. Donc voilà, j'espère que ça va continuer.
1: Et quel conseil vous pourriez donner à quelqu'un qui aimerait se lancer là-dedans?
0: Ben, si c'est vraiment une passion, d'ailleurs peu importe la passion, hein, si c'est une passion et qu'effectivement on le fait avec toute son âme et qu'on a vraiment envie, je pense qu'on peut y arriver. Donc il faut casser les barrières et il faut tenter.
1: Voilà.
0: Croire en soi. Alors j'ai eu beaucoup d'efforts à faire à ce niveau-là, voilà, parce que c'est pas évident, surtout quand on est autodidacte et qu'on se lance, et puis surtout on arrive chez les gens et puis ben on peint sur leur mur quand même, c'est pas anodin.
1: En même temps, faut avoir du talent, parce que si moi je viens et que je commence à peindre,
0: bon, comme dit, je fais un croquis avant, donc les gens voient quand même à quoi s'attendre, mais
1: ne peins pas sur les murs n'importe qui. Voilà.
0: Alors n'allez pas tous peindre sur vos murs, appelez-moi d'abord. Effectivement.
1: Dernière question, oui, pour finir cet entretien. Une anecdote, quelque chose. On vous a déjà demandé une création originale un peu osée?
0: Alors, pas encore, j'ai bien cru. J'ai discuté avec une cliente récemment qui avait un projet et avant de me dévoiler son projet, elle m'a demandé si je n'avais pas de limite et si je peignais tout. Alors, je vous avoue qu'il y a eu un blanc. J'ai hésité, j'ai dit oui, mais vraiment, j'y suis allée à tâtons. Et en fait, non, c'était un petit malentendu, c'était tout à fait faisable. Mais j'ai eu peur, c'était ma première frayeur.
1: J'imaginais
0: quand même. Pourquoi pas? On peut tout faire, j'ai dit tout à l'heure qu'on peut tout faire.

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0: Alain Barre sur Radio Mélodie. On parlera boulot tout à l'heure avec une offre à Folcomont pour un CDD. On cherche un façadier isolation thermique par l'extérieur. Je vous donnerai tout le détail tout à l'heure. Il est 11h30.
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Allez, je vous parle de cette offre d'emploi. Folcomont cherche un façadier ou une façadière isolation thermique par l'extérieur. C'est pour un CDD de 4 mois. Vous aurez en charge la sécurisation des chantiers, la préparation des supports, l'implantation et la mise en place des échafaudages, la pose d'isolant extérieur par collage et chevillage, l'application de filets de crépi et la mise en peinture des surfaces. Vous serez amené à conduire la camionnette de l'entreprise, notamment pour assurer l'approvisionnement des différents chantiers. Le contrat est renouvelable. Voilà, c'est une entreprise qui recherche là ce façadier ou cette façadière. Comme toujours, c'est ouvert aux hommes comme aux femmes. Cette offre d'emploi est sur le site de la radio. Pour l'instant, encore en panne, mais j'espère que avant midi, ça retrouvera une normalité. Là, j'ai pris quelques infos. C'est en train d'être scanné, m'a-t-on expliqué. Bon, ben voilà. Après, je suis pas technicien, moi, des sites internet, mais on vous tient informé. Zelda arrive avec Tomber la chemise. Il y aura aussi Jacques Brel dans la Mélodie Family en ce mardi 30 juin sur Radio Mélodie.

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0: Alors tout à l'heure, Camille Bazin viendra nous parler d'actualité sur Radio Mélodie. Elle nous dira qu'un nouveau record de chaleur a été enregistré en Sarre au mois de juin. À Sarrebruck-Bourbach, la station météo a enregistré des températures de 30 degrés ou plus pendant 12 jours consécutifs. L'aide au covoiturage va disparaître dans l'agglo de Sarreguemines. L'offre est victime de son succès et coûte plus de 50 000 euros par mois à la collectivité. Une prise en charge que ne peut plus assumer la casque. Cet été, la rédaction vous fait voyager sur le territoire. Toute cette semaine, notre saga de l'été vous emmène en Alsace-Bossue, après l'église de la Heidenkirchière. Aujourd'hui, direction Caisse-Castel pour découvrir un logement insolite, l'Arche de Noé. Le reportage est à découvrir dans les infos à midi tout à l'heure avec Camille Bazin.
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1: Jusqu'à 13h, Nadia et Sébastien.

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1: Merci de nous écouter, il est midi, nous sommes mardi, nous sommes le 30 juin. Et Camille Bazin est de retour pour nous donner les dernières nouvelles. Bonjour Camille.
2: Bonjour Sébastien, bonjour à tous.
1: Au lendemain de l'explosion d'un colis piégé à Monaco, le procureur général s'exprime dans un point presse.
2: Il ne s'agit pas d'un attentat qualifiable de terroriste, a répété il y a quelques minutes Stéphane Thibault. Trois personnes ont été blessées, un riche oligarque ukrainien, sa femme et leur fils. Le pronostic de l'homme grièvement blessé n'est plus engagé, mais celui de la femme l'est toujours. L'auteur est toujours en fuite. Une enquête a été ouverte pour tentative d'assassinat et une information judiciaire devrait être ouverte demain. Comme chaque nouveau mois, le 1er juillet est synonyme de nouveauté. À partir de mercredi, les jeunes parents peuvent bénéficier du nouveau congé supplémentaire de naissance pour passer plus de temps auprès de leur bébé en étant partiellement indemnisés. Mauvaise nouvelle en revanche pour les personnes qui se chauffent au gaz. Il augmente de 7,4%. Si ça ne représente que 2,70€ en moyenne de plus pour un mois de juillet, la facture s'annonce salée lorsqu'il faudra rallumer les chauffages.
1: L'actualité de chez nous, tu parlais justement de ça avec ce nouveau record de chaleur. Un nouveau record de chaleur a été enregistré en Sarre au mois de juin.
2: La région allemande voisine n'a jamais connu une vague de chaleur aussi longue. À Sarrebruck-Burbach, la station météorologique a enregistré des températures de 30 degrés ou plus pendant 12 jours consécutifs du 17 au 28 juin. Le précédent record remontait à 1976 avec 8 jours consécutifs de chaleur extrême. Selon l'Institut météorologique ARD, ces vagues de chaleur seront de plus en plus fréquentes en raison du réchauffement climatique.
1: L'aide au covoiturage va disparaître dans l'agglomération de Sarrebruck.
2: Depuis 2022, la casque proposait avec Blablacar Daily de financer les trajets en covoiturage des travailleurs de l'agglo. Le conducteur recevait une aide et les passagers ne payaient rien. Cette offre est victime de son succès et coûte aujourd'hui plus de 50 000 euros par mois à la collectivité qui a un budget annuel de 200 000 euros. En conséquence, les aides vont être réduites à partir de septembre et disparaître au 1er janvier 2027. Le président de la casque, Marc Zingraff, estime avoir atteint son objectif de 100 sensibiliser à l'intelligence du covoiturage.
1: Cet été, la rédaction de Radio Mélodie vous fait découvrir le territoire et ses richesses. On commence cette première semaine en Alsace-Bossu, après l'église de la Heidenkirche à Butten hier. Aujourd'hui, on prend la direction de Kestkastel à la découverte d'un logement insolite, c'est l'Arche de Noé.
2: Pour trouver les cabanes perchées, mieux vaut bien écouter les consignes du propriétaire des lieux. Au bout d'un petit chemin de terre, nous retrouvons Alain Avis. En empruntant une porte découpée dans la haie, nous découvrons les cabanes perchées comme les visiteurs.
3: C'est déjà, ils font goût.
2: Devant nous, deux grandes cabanes perchées à 6 et 8 mètres de haut, reliées par une passerelle. À l'origine du projet, un rêve d'enfant, celui de son petit-fils Noé.
3: 3 ans et demi, 4 ans, il me cassait les pieds pour avoir une cabane.
2: En 2011, la première cabane sort de terre. Encouragé par ses proches, Alain décide d'en faire une location insolite. 8 ans plus tard, il décide d'agrandir et de construire une deuxième cabane.
3: Ces deux cabanes-là, pour moi, c'est un exutoire de passer à côté de tout ce qui est, tous mes problèmes médicaux. Dans celle-ci, bon, qui est un peu plus petite, vous avez un lit de 140 sur 2 mètres et deux lits superposés.
2: Comme dans la première, on retrouve une table, un micro-ondes, une cafetière et un évier.
3: Ne me demandez pas de mettre un spa ou une piscine. Il faut que ça reste naturel. Il faut que les gens, quand ils viennent faire le barbecue, ils coupent leur bois.
2: Un petit coin de paradis où sont accueillis principalement des locaux ou des frontaliers de passage. À 77 ans, Alain Avis prend toujours autant de plaisir à les recevoir.
3: Ça m'occupe. Et puis, il y a de belles anecdotes aussi avec les gens. Une noce, demande de mariage, rupture officielle. Des gens qui étaient déjà venus et ils sont venus ici pour déterminer leur rupture.
2: Comptez entre 120 et 140 euros pour une nuit dans les arbres.
1: Voilà, tu as donc découvert toi ces cabanes, ça a l'air
2: très
1: sympa,
2: très beau.
1: Hein. Ça t'a donné envie de tester?
2: Oui, clairement.
1: Ah, super. Et puis on termine ce flash en parlant de Lola Karst. Hein. C'est Koh-Lanta, hein, Lola Karst. Elle sera au magasin Intersport de Sarreguemines demain.
2: La Sarreguemines qui a marqué la dernière saison de Koh-Lanta viendra à la rencontre de son public dans le magasin de sport. Vous pourrez prendre une photo souvenir et partager un moment convivial avec elle. Aventurière ce mercredi de 14h à 17h. À noter qu'une offre exclusive autour de la marque McKinley sera proposée toute la journée.
1: Merci Camille. Prochain rendez-vous avec toi
2: demain matin.
1: Avec
2: belle
1: plaisir.
2: Journée à tous.
1: Camille Bazin sur Radio Mélodie. La météo à présent, Nadia. Alors là, à la radio, j'ai 28,6 degrés à l'extérieur.
4: On peut encore espérer ou non, mais il y aura 30 degrés peut-être attendus aujourd'hui.
0: C'est vrai que le ciel est un petit peu plus variable. Un plus joli soleil sera présent demain dans le ciel, mais avec des températures radoucies à nouveau, 25 à 27 degrés. Et la météo sera similaire jusqu'au week-end avant une nouvelle hausse des températures pour les jours suivants.
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0: L'inforoute avec des ralentissements là remarqués sur l'autoroute A4 juste avant le péage de Saint-Avold en allant vers Metz par les utilisateurs de Waze. J'ai l'impression qu'il y a une partie de la chaussée qui est fermée, c'est pour ça que ça engendre des ralentissements. Donc voilà, pensez-y si vous passez par là. Quelques petits ralentissements aussi hein, tout autour de la zone du Globus à Güdingen. Hein. Il y a des routes qui sont fermées, donc du coup il y a des déviations par les routes derrière la zone et donc du coup ça engendre aussi des ralentissements. Il y a des travaux un peu partout par là-bas. D'autres choses encore à rajouter, à signaler. Nadia et moi, on est à vos côtés au 03
1: 87 98 29 29.
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0: Avec Nadia, on vous donne la liste des stations-service les moins chères. Ben, comme on est à côté de l'Allemagne, là c'est le diesel hein, qui est vraiment moins cher à la station-service Winkler à Illingen en Allemagne. Il coûte 1,62€.
1: Et moi, ça n'a pas bougé, hein, Sébastien. Toujours à Sarreguemines dans les stations Intermarché et Carrefour. Pour 1,83€ le litre.
0: Le samplon 95 E10 le moins cher coûte 1,70€ également dans cette station-service Winkler à Illingen.
1: On reste à Sarreguemines dans les stations Carrefour et Inter.
0: Le moins cher coûte 1,70€ également dans cette station-service Winkler à Illingen.
1: On reste à Sarreguemines dans les stations Carrefour et Intermarché pour 1,80€.

0: tout à l'heure, on prendra des nouvelles de nos auditeurs et de leurs vacances d'été. Hein.
1: Ah, des souvenirs qui ont laissé leurs traces, hein, que ce soit dans le bon sens ou dans le mauvais sens. Sébastien, on peut avoir des souvenirs de vacances les plus
0: pires. Oui,
1: c'est
0: vrai, heureux ou parfois les vacances peuvent être pourries. Hein, ça m'est déjà arrivé une fois.
1: C'est déjà arrivé. Et là, en l'occurrence, on écoutera Floriane qui a, elle, un souvenir de Grèce avec un petit extrait musical aussi qui lui fait penser à l'été.
0: Ah bah, très bien, on écoute ça dans quelques instants. Pour la musique, on aura aussi Edith Piaf dans la Melody Family.
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Eh bien, voyons, Milord. Souriez-moi, Milord. Mieux que ça, un petit effort. Voilà, c'est ça. Allez, riez, Milord.

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0: parlent de leurs vacances.
1: Floriane, vous avez un beau souvenir de vacances. Ce serait quoi? Ce serait où?
2: Oui, j'ai des beaux souvenirs de vacances en Grèce avec une amie et auprès de ma famille à Saint-Nazaire.
1: D'accord. Et pourquoi en Grèce particulièrement? Qu'est-ce qu'il y avait de beau là-bas?
2: On a fait trois visites d'îles. Donc sublime, c'était Milos, Paros et... on a fait deux îles et Athènes et c'était magnifique.
1: Est-ce que tu aurais un coin conseillé pour se promener ici dans le secteur que tu aimes bien?
2: Dans le secteur de Sarreguemines, j'aurais dit près du casino. Le restaurant casino, c'est trop beau derrière. Là où il y a le pont et tout, c'est trop beau.
1: Est-ce que vous aurez une musique d'été que vous aimez écouter, qui bouge un peu?
2: En ce moment, même avec le film Michael Jackson.
1: Billie Jean.

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1: Bonjour, bonjour à tous. C'est les choses sérieuses commencent pour les Bleus. L'équipe de France entame les matchs à élimination directe de la Coupe du Monde ce soir avec un 16e de finale face à la Suède à disputer à New York. Après une très solide phase de poule avec 3 victoires, 10 buts marqués pour 2 encaissés, les Bleus veulent poursuivre sur leur lancée. Face à eux, des Suédois plus modestes. Seulement 3e de leur poule avec 1 victoire, 1 nul et 1 défaite au compteur. Mais la Suède est portée par son duo d'attaquants stars Victor Gyökeres et Jonathan Isaac, et le milieu des Bleus, Adrien Rabiot, reste donc très méfiant à écouter.
2: Je pense que la Suède a de bons joueurs aussi, notamment une ligne offensive très importante, avec des joueurs de classe mondiale aussi qui jouent dans de grands clubs et dans les meilleurs championnats. En tous les cas, ce qu'on sait, c'est qu'il y a des joueurs de qualité, qu'on prend ce match très au sérieux, même si on peut entendre à l'extérieur qu'on est ultra favori. On n'a pas l'intention de se relâcher, comme on a fait contre l'Irak, où on a dit qu'on pouvait peut-être lever le pied, on l'a pris très au sérieux. On a pris très au sérieux la Norvège et le Sénégal, et on en fera de même avec la Suède, parce qu'on sait que ça va être un match important, que c'est un match coup près, que peut tout se passer, on connaît le football, donc on sera très attentif là-dessus.
1: Et France-Suède, c'est à 23h au MetLife Stadium de New York. Lucas Digne et Bradley Barcola devraient débuter. Marcus Thuram, lui, est forfait. Environ 5000 supporters sont attendus pour pousser les Bleus vers les huitièmes de finale, où ils pourraient retrouver le Paraguay, tombeur surprise de l'Allemagne cette nuit. Le Maroc et le Brésil sont également qualifiés. Et avant le match des Bleus, à suivre ce soir également à 19h, Côte d'Ivoire-Norvège. Et puis à 3h du matin, le Mexique face à l'Équateur.
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4: Aujourd'hui, 32 degrés.
5: Demain, 33 degrés.
4: Mardi, retour à 18 degrés.
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0: Ma chère Nadia,
1: jeune,
0: ah, ça c'est pas tout jeune. Bah tiens, tu penses
1: les années 60, non?
0: 70, 1974,
1: j'avais 10 ans,
0: même.
1: 10 ans d'avance.
0: Être précis. Bon, bah écoute, moi je te souhaite encore de passer une belle journée. Demain, on se retrouvera encore avec toujours ces entrées là pour vous faire découvrir un petit peu des attractions et les parcs du secteur. Demain, on ira d'ailleurs au parc Sainte-Croix. On aura des entrées à vous offrir. Toujours nos bonnes recettes avec la burrata. Et puis surtout, de temps en temps, passez-nous un petit coup de fil hein, pour nous dire si vous faites ces recettes, si vous les essayez. Nadia et moi, on serait contents de savoir si effectivement ces recettes vous plaisent.
1: Exactement, Sébastien. Tu as tout dit. On vous donne aussi pendant... Eh bien, ce programme estival, des idées de sortie. On voit avec vous vos souvenirs de vacances avec des petites chansons aussi, des petits extraits musicaux de vos vacances.
0: C'est les portraits métiers que
1: j'adore.
0: Et
1: les portraits métiers qu'on rediffuse.
0: Mais
1: on peut
0: oui.
1: les redécouvrir sur notre site tout au long de l'année d'ailleurs.
0: Voilà un beau programme. JM arrive, il prend le relais. J'ai entendu là qu'il allait bientôt partir en vacances. Notre JM, là, je l'ai croisé
1: il
0: dans
1: la
0: les couloirs l'autre jour. Il m'a dit Ah, je vais bientôt partir. Bon, ben voilà, c'est comme ça. Allez, portez-vous bien et on vous dit à demain
1: à
0: pour
1: demain.
0: L'heure. Il est
1: 12h47.
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0: Bonjour à tous. Une enquête ouverte pour tentative d'assassinat après l'explosion d'un colis piégé hier soir à Monaco. Elle a fait 3 victimes, un couple dans un état grave et leur fils plus légèrement blessé. Le procureur général de Monaco, Stéphane Thibault, a fait le point sur les faits en fin de matinée. On l'écoute.
1: Je voudrais d'abord dire qu'il ne s'agit pas, en l'état des éléments dont je dispose, d'un attentat qualifiable de terroriste. Juste avant 21h, une explosion a lieu devant le 4 de la rue Révérend Père Frolla et la police de Monaco et les pompiers se déplacent quasiment immédiatement sur les lieux, ce qui permet d'évacuer les 3 victimes vers Nice, puisque 2 sont dans un état qualifié d'urgence absolue.
0: Et le procureur général de Monaco précise que le suspect n'a pas été arrêté et que l'enquête se poursuit en lien avec les autorités françaises pour l'identifier et l'interpeller rapidement. Les recherches se poursuivent. Dans l'actu également, sans doute un nouvel épisode caniculaire à partir de ce week-end. C'est ce qu'assure un prévisionniste de Météo France à l'AFP en cette mi-journée. Aujourd'hui, 4 départements du Sud-Est et de la Corse restent en vigilance orange canicule. Notez aussi qu'après ces fortes chaleurs et les orages, selon Enedis, on a encore plus de 15 000 foyers privés d'électricité à Paris, dans le Nord et dans l'Aisne. Le foot n'est pas le droit à l'erreur ce soir pour l'équipe de France. Elle joue en 16e de finale de la Coupe du Monde contre la Suède. Coup d'envoi 23h. En cas de victoire, les Bleus retrouveraient en 8e samedi soir le Paraguay, tombeur surprise de l'Allemagne la nuit dernière. Le Maroc et le Brésil sont également qualifiés. Enfin, en natation, Léon Marchand contraint de renoncer au championnat de France. La star des Jeux de Paris déclare forfait en raison d'une douleur à l'adducteur droit. Il s'est blessé hier lors des séries du 200 mètres brasse. Le Toulousain va être pris en charge par le médecin de l'équipe de France. C'est la fin de ce flash. Bon après-midi.
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3: Ah non, mais clairement, on est en mode compte à rebours activé. Nous sommes le 30 juin, ça y est, le mois de juillet arrive très bientôt. Le mois des vacances, avec les vacances scolaires qui vont débuter vendredi. Il y a un autre compte à rebours pour les fans des Bleus, c'est pour ce soir, évidemment, la rencontre de nos Bleus face à la Suède, tout à l'heure à 23h. Un match un petit peu tard, je me souviens la semaine dernière, on a eu droit à un match très tard aussi, ça s'est terminé au bout de la nuit, parce que bah oui, parce qu'il y a eu une mi-temps de quasiment 2h avec les problèmes, les soucis de la météo à Philadelphie. Donc on va croiser les doigts pour que cette fois-ci ça se passe de manière raisonnable. Sinon demain, bah ça va nécessiter beaucoup de caféine le matin, je pense. Je vous accompagne avec beaucoup, beaucoup de plaisir ici même jusqu'à 16h. Vous êtes sur Radio Mélodie, j'ai les Love in Spoonful tout de suite avec Daydream.

Ah, c'est un joli classique, les Love in Spoonful sur Radio Mélodie. On aura l'occasion tout à l'heure de parler chansons et Coupe du Monde avec un des membres du groupe Oasis, Noël Gallagher, qui vient de se réconcilier avec sa propre chanson. Et je vous dirai pourquoi. Et évidemment, c'est en lien avec la Coupe du Monde. On parlera également du succès du biopic Michael qui continue d'affoler les compteurs. On en parlera un tout petit peu plus tard. Pour l'heure, le groupe Indochine, on va les retrouver à leur tout début. J'ai aussi Imagine Dragons sur Radio Mélodie.

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C'est Indochine, on écoutait ici l'aventurier Radio Mélodie, votre radio en Moselle-Est. Alors certains vont se jeter sur la route des vacances, vendredi ou samedi.

0: Je vois que Bison Futé commence d'ailleurs à avoir un petit peu peur pour ce premier week-end officiellement des grandes vacances. Et puis pour ceux qui restent ici dans la région, sachez qu'on a plein de suggestions sorties pour vous sur radiomélodie.com dans la rubrique agenda. Du côté d'Elimère, par exemple, ce sera la fête d'été. Rendez-vous vendredi, samedi et dimanche. Il y a également du côté de Sarreguemines le concert de fin d'année du conservatoire. Ce sera pour vendredi. On a une foule de suggestions sorties. Venez les retrouver. Puis si vous organisez quelque chose, ajoutez votre événement. Tout de suite, Gaëtan Roussel. On écoute Tout s'en va sur Radio Mélodie.
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1: L'interassociation de Caisse-Castel organise tout au long de cet été diverses animations au camping. Le vendredi 3 juillet à 19h, repas d'ouverture à 12€ sur réservation avant le 1er juillet auprès de Fat Franck. Le mardi 7 juillet de 18h à 23h avec le groupe Facile à danser, buvette et restauration sur place. La SLIMER organise sa traditionnelle fête d'été le week-end du 3 au 5 juillet. Au programme, vendredi 3, soirée festive. Samedi 4, soirée pizza flammée, feu d'artifice. Dimanche 5, marche gourmande l'après-midi et repas avec jambon à la broche. Et tout le week-end, buvette, grillade, manège. La société Omnisport Diplein organise sa traditionnelle fête du village du 3 au 5 juillet au complexe polyvalent avec entre autres vendredi 3 juillet à 18h le traditionnel tournoi de foot avec grillade et buvette, samedi 4 dès 17h soirée pizza flamme maison animée par DJ Van Bretzeland, le dimanche 5 à 13h une exposition de tracteurs anciens avec toujours les pizza flamme maison et buvette ainsi que DJ Van Bretzeland. Tout le week-end, diffusion de la Coupe du Monde de foot. Par ailleurs, si vous voulez participer et exposer votre tracteur ancien, n'hésitez pas à vous inscrire par téléphone ou par Facebook SO Diplein. L'association Détente et Loisirs de Blesgersviller organise un festival d'orgue de barbarie à Blischweien le samedi 4 juillet de 15h à 17h30 au pont du Passeur et de 19h30 à 21h30 au foyer de Blischweien. Café gâteau, buvette, grillade ainsi qu'un château gonflable pour les enfants seront proposés sur place. Coup d'envoi du festival Les Étendards à l'espace Jeux et Loisirs de Grosse-Biderstroff le samedi 4 juillet à 20h. Venez assister à une soirée exceptionnelle avec le spectacle Destiny proposé par Mystique Cabaret. Plongez dans l'univers du cabaret revisité à travers des tableaux emblématiques tels que le French Cancan ou encore le Charleston, réinterprété sur des musiques modernes et porté par des chorégraphies dynamiques. Entrée gratuite et petite restauration ainsi que buvette sur place. L'interassociation de Visvillers organise sa fête d'été le samedi 4 juillet de 18h à 2h du matin sur le parking de la salle polyvalente. Animation par DJ Anto avec aussi la participation de Sar Music School. Buvette restauration sur place, pizza flamme à partir de 18h, entrée gratuite. La société de tir de Petite Rosselle organise sur son terrain rue du Puy Saint-Joseph sa grande fête Western Country le samedi 4 juillet à partir de 14h et le dimanche 5 juillet dès 10h. Au programme marché thématique, animation pour enfants avec château gonflable et toboggan, concours de tir, animations indiennes sur fond de tipi et camp de trappeurs, animation musicale et démonstration de danse country assurée par Elisabeth et Dany. Côté restauration, grillade, glace, café, gâteau, pizza flamand, soirée et jambon à la broche le dimanche midi, entrée gratuite. Venez vous amuser au festival Sourire d'été les samedis 4 et le dimanche 5 juillet au plan d'eau d'Asviller. Au programme samedi après-midi dès 14h, château gonflable, baby-foot géant, jeu de piste, jeu en bois d'autrefois, ainsi que différents ateliers dont un de danse et un de cuisine. Infos et inscriptions aux ateliers via QR code. Le soir à 20h30, concert exceptionnel de Philippe Decourou. Grillade, buvette durant tout l'événement. Dimanche matin à 10h, célébration dans l'unité des églises suivie d'un repas canadien. Chacun ramène un plat à partager. Organisé par les associations CTM Alsace du Nord, Esther France et Renouval. Le comité interassociatif de Tantelin-Hébrun vous invite à sa fête du village, du terroir et de l'artisanat, dimanche 5 juillet à partir de 15h. Animation par les Melting Pot dès 18h. Buvette restauration sur place avec pizza flamme, schwenk et saucisse. Dimanche 5 juillet, le CSI Ententarskirchen organise son marché Opus, ouvert aux professionnels et aux particuliers. Le CSI assurera la restauration sur la place des Tilleuls avec jambon à la broche, frites et flageolets, grillades, pizza, tarte flambée également. Apéritif concert entre midi. Notez dès à présent également à Arskirchen toujours le bal populaire le 13 juillet au soir avec retraite au flambeau. Dimanche 5 juillet, participez à la course ou la marche contre le cancer avec l'opération Forbach en rose. Rendez-vous dès 10h devant la piscine olympique de Forbach pour un départ à 10h30. Le droit d'inscription est de 12€, bénéfice intégralement reversé à la lutte contre le cancer. L'Amicale des pompiers de Wolmaster organise comme tous les ans son traditionnel bal du 13 juillet à Wolmaster. Ouverture des portes à 18h pour un bal commençant à 20h30, animé par l'orchestre Ma Bonne Étoile. Grillade, pizza flamme au feu de bois et buvette sur place. Manège pour les enfants, retraite au flambeau vers 22h30, feu d'artifice vers 23h. Toutes les infos et plus de détails sur radiomélodie.com, rubrique agenda.

Attention, prudence sur la route. C'est Renato qui nous signale un ralentissement sur l'autoroute Forbach vers Metz, juste avant le péage de Saint-Avold. Ça ralentit actuellement sur l'autoroute Forbach vers Metz. Merci Renato de nous avoir prévenu. Les bouchons, les accidents, les ralentissements, tout ça, vous nous prévenez bien sûr, je compte sur vous. 03 87 98 29 29, c'est le standard de Radio Mélodie.

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Oyez, comment on va? Merci, ça va plutôt bien. On écoutait Carlos Santana sur Radio Mélodie. Est-ce que vous vous souvenez de cette chanson des années 90? En 95, la bombe d'Oasis, Wonderwall. Et pour la petite histoire, Noel Gallagher, la moitié du groupe Oasis, a longtemps détesté jouer Wonderwall. Il a souvent répété, mais tout vient de basculer après la rencontre Angleterre-Croatie au Mondial. Après la victoire 4-2, des milliers de supporters sont restés dans le stade pour chanter le classique d'Oasis avec les joueurs. La scène est même devenue virale au point que certains réclament que cette chanson devienne l'hymne non officiel de l'équipe. Et interrogé par le Sun, Gallagher a finalement admis que Wonderwall appartenait au peuple, lui qui disait autrefois être fatigué d'en entendre parler. Ce titre, sorti en 95, pourrait maintenant porter finalement toute l'Angleterre pour la suite de la Coupe du Monde. Bon, on va pas souhaiter trop de chance non plus à la Grande-Bretagne, parce que nous, on a envie de gagner quand même. Ce soir, n'oubliez pas, nos Bleus montent sur le terrain. Ce sera à voir France-Suède à 23h. Pour la suite en musique, U2 et Ed Sheeran, See Yours Eternally.

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la sortie de la Pelteuse. Ronan Luce, Monsieur Marcel, l'histoire d'un fossoyeur. Ronan Luce qui nous manque, hein. C'est vrai qu'il a un petit peu disparu de la circulation et c'est dommage. On va retrouver dans les prochaines minutes l'info, c'est à 14h précise sur Radio Mélodie. Je vous rappelle, si vous êtes témoin de difficultés sur le réseau routier, vous pouvez nous en faire part à n'importe quel moment, 03 87 98 29 29. Est-ce que vous me trouvez sexy? Non, c'est pas moi qui vous pose la question, non, c'est Rod Stewart qui posait la question à son public. On est dans les années 70. Do you think I'm sexy sur Radio Mélodie.

0: Bonjour à tous. La France affronte la Suède en 16e de finale de Coupe du Monde ce soir à 23h. Les Bleus, emmenés par Kylian Mbappé et Ousmane Dembélé en grande forme, affrontent une équipe suédoise qui a fini 3e de son groupe, derrière les Pays-Bas et le Japon. Le match se jouera au MetLife Stadium dans le New Jersey, là où se jouera la finale du 19 juillet. La soirée et la nuit ont été marquées par l'élimination de l'Allemagne par le Paraguay et la qualification du Maroc qui affrontait les Pays-Bas. Les soldes d'été vont jouer les prolongations. Initialement prévues jusqu'au 21 juillet prochain, les soldes se termineront finalement le 28 juillet. L'objectif est de compenser la faible fréquentation des magasins pendant la canicule, d'après le ministre du Commerce. En cas de nouvelle canicule d'ici au 28 juillet, Serge Papin ne s'est pas montré fermé à un nouveau rallongement des soldes. Pendant la canicule, les pompiers mosellans ont été particulièrement mobilisés. Entre le 18 et le 29 juin, le SDIS de la Moselle a traité près de 9300 appels au 18, conduisant à plus de 3300 interventions sur l'ensemble du département. Ça représente une hausse de 26% de l'activité par rapport à une période habituelle. Tout au long du week-end, placés en vigilance rouge, près de 800 sapeurs-pompiers ont été mobilisés sur l'ensemble du territoire mosellan. C'est une conséquence des fortes chaleurs. Il est interdit de se baigner sur le domaine touristique de la Mutche à Morange. Par arrêté conjoint des communes de Morange et Arpriche, la baignade est interdite jusqu'à nouvel ordre. Cette décision fait suite à la mise en évidence de cyanobactéries lors de prélèvements effectués sur le site. Il est également interdit de consommer les poissons pêchés sur le plan d'eau. L'utilisation des barbecues est également interdite sur le site. Des mesures qui sont prises alors que la plage devait ouvrir gratuitement au public dès demain. Avant l'installation de l'entreprise Cirque à Saint-Avold, une réunion publique a lieu ce soir. Dans le cadre de la concertation continue menée par la société Cirque autour du projet Circadiane, les habitants sont invités à une réunion publique à la salle des congrès de Saint-Avold. Rendez-vous à 18h30 pour en savoir plus sur l'avancement de ce projet de création d'une usine de recyclage de textiles innovante. Sur place, 450 millions d'euros doivent être investis. 200 emplois directs et indirects devraient être créés. La fête du cinéma se poursuit dans les salles obscures du secteur. Depuis dimanche, tous les films sont au prix unique de 5 euros. C'est le cas à Sarreguemines, Forbach, Frémin, Sarrebourg ou encore Saverne. L'occasion d'aller voir le dessin animé Des Mignons et des Monstres, le film d'horreur Backrooms, le nouveau Spielberg Disclosure Day ou encore Toy Story 5. Les deux films La Bataille de Gaulle sont aussi à l'affiche. La fête du cinéma dure jusqu'à mercredi inclus. Et puis la banderole Sarreguemines va faire son entrée dans le mondial de foot. Cédric Schramm et Joël Kessler sont arrivés aux États-Unis. Ça veut dire que la fameuse banderole Sarreguemines va enfin être présente pour soutenir les Bleus au mondial de foot. On espère jusqu'en finale. Ouvrez l'œil dès ce soir lors de France-Suède. C'est la fin de ce flash. Très bel après-midi à tous.
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2: Et merci beaucoup pour ces infos. Le retour de la rédaction tout à l'heure sur Radio Mélodie, ce sera pour le point sur l'info en France et dans le monde. On aura l'occasion d'aller tout à l'heure retrouver Elsa Ruot, ce sera à 15h précise. Radio Mélodie, votre radio en Moselle-Est, les Blues Brothers tout de suite, un souvenir cinéma du début des années 80, c'est Gimme Some Lovin'.

On écoutait les Blues Brothers sur Radio Mélodie avec Gimme Some Lovin'. 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Un moteur de porte de garage à Ambach proposé à 40 euros. Vélo à Ambach également pour 50 euros. On nous propose également une très belle lampe, un plafonnier pour, c'est du côté de Montbronn, pour 220 euros. Et puis pas mal d'offres d'emploi. On recherche ouvrier polyvalent du bâtiment, éducateur et éducatrice en milieu ouvert, aide-soudeur, aide-soudeuse en montage, assemblage mécanique. Toutes ces offres d'emploi sont dans les petites annonces. Venez les retrouver maintenant sur radiomélodie.com et sur l'appli Radio Mélodie. Consultez ces annonces et puis surtout, n'hésitez pas à ajouter les vôtres. Mais quand reverrai-je? Mais oui, on se pose la question. Ridan, souvenez-vous, c'est Ulysse.

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Il y a un petit côté Lenny Kravitz dans cette chanson. Et d'ailleurs, on a appris tout récemment que Vanessa Paradis pourrait envisager à nouveau une collaboration avec finalement celui qui était son ex. Ben oui, parce qu'elle a eu une relation amoureuse en plus d'une relation artistique avec Lenny Kravitz il y a bien longtemps. Vanessa Paradis envisage donc peut-être une nouvelle collab. On va surveiller ça, parce qu'à l'époque c'était très bien, et je trouve que dans Les Épines du cœur, il y a des petites similitudes. On s'en va retrouver Tété, c'est joli comme tout, cette chanson à la faveur de l'automne, c'est un joli classique, et c'est sur Radio Mélodie.

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0: Et le film va bientôt fêter ses 40 ans. Il paraît qu'un remake pourrait d'ailleurs prendre l'affiche d'ici un an ou deux pour La Bamba. Ici, on écoutait le groupe mexicain Los Lobos qui reprenait Richie Valens. C'était un biopic. Et d'ailleurs, parlons de biopic.
1: On y va quand tu veux, Michael.
0: Michael qui vient de battre un nouveau record après avoir détrôné Freddie Mercury et le biopic musical Bohemian Rhapsody, devenant ainsi le biopic musical au plus grand succès au niveau mondial. Le biopic Michael devient le premier biopic tout court en dépassant maintenant Oppenheimer. Le film de Christopher Nolan qui avait fait 975 millions de dollars de recettes mondiales. Le film Michael fait 977 millions. Le compteur continue de tourner, d'autant plus que le film n'est pas sorti partout dans le monde en même temps. Il vient par exemple tout juste de sortir au Japon et là aussi il connaît un très beau succès. Donc on n'a pas fini d'entendre parler du film Michael et je pense que le milliard de dollars de recettes pourrait être atteint dans les prochains jours ou prochaines semaines. On va retrouver Soul et Charlie Winston. On retrouve Mentissa également. La chanson d'amour, c'est une nouveauté Radio Mélodie.

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Ah, c'est un succès d'été. Mais oui, on a tous les ingrédients de la balade estivale. Chanson qui était sortie au tout début des années 90. Le groupe hollandais Ten Sharp, on écoutait You, c'est sur Radio Mélodie. Dans quelques minutes, l'info en France et dans le monde avec Elsa Ruot. Et juste avant, on s'en va retrouver Vita. C'est son dernier titre en date, ça s'appelle Ça fait mal.

0: Bonjour à toutes, bonjour à tous. Deux jours après le crash d'un avion près de Nancy, le procureur adjoint du pôle des accidents collectifs du parquet de Paris va faire le point cet après-midi. Il doit tenir une conférence de presse après s'être rendu ce matin à l'aéropôle de Tomblaine. L'accident dimanche a fait 11 victimes, le pilote de l'appareil, 5 instructeurs de parachutisme et 5 personnes venues faire un baptême. Un homme activement recherché et soupçonné d'être lié à cette attaque au colis piégé hier soir à Monaco. 3 blessés dans cette explosion, un homme d'affaires ukrainien et sa femme, dont le pronostic vital est toujours engagé, ainsi que leur fils de 13 ans. Le procureur général de Monaco évoque un suspect qui a pris la fuite à pied vers la France. Pas de revalorisation des allocations chômage demain, c'est ce qu'indique l'UNEDIC après son conseil d'administration ce matin. La dernière revalorisation de l'assurance chômage remonte au 1er juillet de l'an dernier. Après des années de débats et de tensions, le vote solennel sur le droit à l'aide à mourir est prévu cet après-midi à l'Assemblée nationale. Les députés vont se prononcer sur la version finale de la proposition de loi. Le Sénat lui votera le texte mardi prochain avant un vote définitif prévu pour le 15 juillet. À peine le dernier épisode terminé, une nouvelle canicule se profile. Elle ne touchera peut-être pas l'ensemble des régions, mais le thermomètre va dépasser les 35 degrés dès ce week-end, selon Météo France. Notez qu'aujourd'hui, 8 départements sont en risque élevé d'incendie. Et demain, vigilance rouge. Le risque sera maximal autour de la Méditerranée, des Pyrénées-Orientales jusqu'aux Bouches-du-Rhône. Le foot n'est pas le droit à l'erreur ce soir pour l'équipe de France. Elle joue en 16e de finale de la Coupe du Monde contre la Suède. Le coup d'envoi à 23h à New York. Et en cas de victoire, les Bleus retrouveraient en 8e de finale samedi soir le Paraguay, tombeur surprise de l'Allemagne la nuit dernière. À suivre dans ces 16e également à 19h, un choc entre la Côte d'Ivoire et la Norvège. Et puis dans la nuit, l'un des pays hôtes, le Mexique, sera face à l'Équateur. C'est la fin de ce rendez-vous d'information. Bon après-midi.
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2: Alors, j'ai jeté un coup d'œil à la playlist Stevie Wonder dans quelques instants. Sign, Seal, Delivered, I'm Yours. On ira retrouver Peps. Je vais venir Gauvin Serres également. On parlera aussi de Jamel Debbouze qui va prendre en charge un nouvel épisode de la saga à succès de France 3, Meurtre A. On en reparlera un petit peu plus tard. Pour l'heure, Louis Chédid qui, bah justement, tiens, avait étudié la réalisation cinéma. Il avait travaillé d'ailleurs dans le domaine pour Gaumont Actualité. Il était réalisateur de reportages avant de se lancer dans la chanson, sa première passion finalement. Louis Chédid, on l'écoute ici, T'as beau pas être beau. C'est dans les années 70 pour le coup.

Il y a le jeune Mathieu qui chante dans les chœurs de cette chanson. Louis Chédid, à la fin des années 70, t'as beau pas être beau. Qu'est-ce que ça fait du bien, genre de souvenir. C'est une vraie chanson feel good. Tout à l'heure, Dua Lipa, une collaboration avec la chanteuse Angèle. On va écouter Fever. On va aller faire un tour outre-Rhin également avec un groupe qui a marqué les années 80. C'est vrai que dans les années 80, il y a eu quelques formations allemandes qui ont cartonné chez nous. Il y avait Alphaville, il y avait notamment le groupe Propaganda. On a connu également le duo Modern Talking. Et puis Nena, bien sûr, souvenez-vous de cette histoire de ballons, des ballons rouges, 99 pour être précis.

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0: La collaboration entre Dua Lipa et la chanteuse belge Angèle. On écoutait Fever sur Radio Mélodie. On parlera tout à l'heure de France 3 et du futur de la saga Meurtre A. Ça avait été mis en pause les tournages, ça recommence maintenant. Et notamment, il y a un épisode qui va arriver avec, aux commandes, Jamel Debbouze. Je vais vous en reparler, mais pour l'heure, c'est Jérémy Frérot, réédition de son album Gamin des Sables. On l'écoute ici avec la chanson Frérot.
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C'est le vin d'été, Lee Hazlewood and Friends, Summer Wine sur Radio Mélodie. Radio Mélodie, parlons de la saga Meurtre A qui va revenir avec un nouvel épisode, on vient de l'apprendre. Et c'est Jamel Debbouze qui va prendre les rênes d'un épisode tourné à Trappes. Après avoir temporairement ralenti la production de son anthologie policière en raison des réductions budgétaires, France 3 relance doucement les tournages de sa collection à succès Meurtre A. Et l'une des prochaines destinations, ce sera Trappes. Et c'est finalement un des plus célèbres représentants de la commune des Yvelines qui va rendre hommage à Trappes. C'est Jamel Debbouze qui est originaire de Trappes, tout comme Omar Sy d'ailleurs. Jamel Debbouze est toujours très attaché à sa commune natale. Un nouvel épisode de la célèbre collection téléfilm policier qui sera produit donc par Kissman Productions, réalisé par Jamel Debbouze. On ne sait pas encore s'il va jouer lui-même dans cet unitaire. On apprend également que France 3 prépare un autre inédit, Meurtre à Monceau-les-Mines, avec Julia Vignali au casting. Tout de suite, Gauvin Serre, son écoute silence radio. C'est une nouveauté Radio Mélodie.

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Alors, je dois vous avouer quelque chose, je serai bientôt en vacances. La semaine prochaine, c'est Guillaume qui vous accompagnera l'après-midi pendant 2 semaines. Je vais prendre un petit peu le large. Et je sais déjà que mon livre d'été, mon livre de plage, sera l'autobiographie de Laurent Voulzy. Ça s'appelle Caché derrière. Je suis un grand fan de Laurent Voulzy. J'attends juste les vacances pour me plonger dedans. Laurent Voulzy, on écoutait le rêve du pêcheur. Dans quelques instants, le top de 16h. C'est Michel qui va prendre place. Moi, je reviendrai demain après-midi. On se quitte avec Georges Ezra qui, lui, nous emmène à Budapest. Salut tout le monde.

0: Ezra, Budapest sur Radio Mélodie. Soyez les bienvenus en ce mardi, les 16h, l'heure de l'info. Avec Margot Benabas. Bonjour Margot.
1: Bonjour Michel, bonjour à tous.
0: L'épisode de chaleur du mois de mai a causé au moins 300 décès en excès selon Santé publique France.
1: Un mois après ce premier pic de chaleur d'une ampleur inédite, l'heure est au bilan. Au moins 300 décès en excès, toutes causes confondues, ont été enregistrés lors de cet épisode qui a touché l'Hexagone entre le 24 et le 30 mai, selon un bilan provisoire de Santé publique France. À la majorité des décès sont des personnes âgées de 75 ans et plus. Un tiers a été recensé en Bretagne et dans les pays de la Loire. Les allocations d'assurance chômage ne seront pas revalorisées au 1er juillet. L'annonce a été faite par l'UNEDIC à l'issue d'une réunion de son conseil d'administration. Le nombre de voix en faveur d'une revalorisation a été identique à celui des voix contre, a précisé l'organisme paritaire qui gère les allocations chômage. Les personnes au chômage ne verront donc pas leurs allocations augmenter à partir de demain. La dernière revalorisation remontait au 1er juillet 2025 et était de 0,5%.
0: Et c'est la fin des restrictions liées à la canicule dans le Bas-Rhin.
1: La vigilance rouge canicule est levée, le Bas-Rhin a retrouvé une vigilance verte et l'air s'est largement rafraîchi. Grâce à cette évolution météorologique, la préfecture a décidé de lever l'interdiction de consommation de boissons alcoolisées sur la voie publique et l'interdiction des manifestations sportives organisées en extérieur. Compte tenu de la diminution du risque de feux de forêt, les mesures interdisant certaines activités susceptibles de générer un départ de feu sont également levées. L'aide au covoiturage va disparaître dans l'agglomération de Sarreguemines. Depuis 2022, la casque proposait avec Blablacar Daily de financer les trajets en covoiturage des travailleurs de l'agglo. Le conducteur recevait une aide et les passagers ne payaient rien. Cette offre est victime de son succès et coûte aujourd'hui plus de 50 000 euros par mois à la collectivité qui a un budget annuel de 200 000 euros. En conséquence, les aides vont être réduites à partir de septembre et elles vont disparaître au 1er janvier 2027. Le président de la CASC, Marc Zingraff, estime avoir atteint son objectif de sensibiliser à l'intelligence du covoiturage.
0: Perrine Muller, coach et co-gérante de CrossFit Blue Arena à Grosse-Bederstroff, s'est qualifiée pour les championnats du monde de CrossFit.
1: À 27 ans, l'athlète originaire de Sarreguemines va participer aux CrossFit Games qui auront lieu au mois de juillet en Californie. Après une blessure au poignet qui a laissé des séquelles définitives, c'est en adaptive, l'équivalent du handisport, qu'elle a décroché son billet.
2: Coach de CrossFit depuis 6 ans et athlète acharnée, la vie de Perrine a basculé il y a 2 ans.
3: C'était une petite blessure, une petite gêne au poignet. Et en fait, au fur et à mesure des mois, des semaines qui passaient, j'arrivais à faire de moins en moins de mouvements.
2: La jeune femme subit alors une première opération en novembre 2024.
3: Il y a eu des complications assez sévères. Et en juillet 2025, j'ai dû me faire opérer d'une arthrodèse totale du poignet. Donc en fait, c'est l'articulation qui va se retrouver complètement bloquée.
2: À ce moment-là, Perrine remet alors tout son mode de vie en question.
3: C'était pas possible pour moi d'envisager la suite, mais j'ai quand même réussi à trouver remonter la pente.
2: C'est auprès de ses proches et de ses adhérents qu'elle trouve la force de rebondir et de se diriger vers la catégorie adaptive. En février 2026, elle se lance alors dans la sélection pour les CrossFit Games.
3: Alors, dans le fond, ça change pas grand-chose. Je fais de la gymnastique. Par exemple, je me suspends avec le bras dans la sangle.
2: Une installation qu'elle a elle-même bricolée.
3: Il y a une espèce de bracelet avec un scratch. C'est ce qu'on utilise en musculation généralement qu'on attache aux chevilles. Et ensuite, j'ai mis une genouillère dedans pour limiter un petit peu la pression sur le bras.
2: En terminant 4e mondiale aux demi-finales, Perrine Muller décroche alors son billet pour les CrossFit Games. Le 17 juillet, elle s'envolera vers San José en Californie pour 3 jours de compétition du 24 au 26 juillet, avec pour objectif prendre du plaisir.
3: Parce que ça se trouve, c'est une opportunité que j'aurai qu'une fois, on ne sait jamais. Prendre de l'expérience surtout sur un floor aussi impressionnant qu'aux Games.
2: En attendant, l'athlète s'entraîne intensivement tout en continuant à coacher ses élèves.
0: Reportage Camille Bazin. Les collectes de sang commencent aujourd'hui sur le territoire.
1: Rendez-vous ce mardi de 15h30 à 19h30 à la salle Robert Schumann de Rohrbach-les-Bitch. Demain, des collectes sont organisées à la salle polyvalente de Diffenbach-les-Hélimères et au centre Marcel Martin de Folgevillers de 15h30 à 19h. Enfin, la semaine se terminera vendredi à Guesselin-Hémerin.
0: Merci Margot. Du beau temps pour demain, mercredi. Le soleil sera bien présent, accompagné de quelques nuages simplement décoratifs et avec des températures un peu en baisse. Elles partiront de 17 degrés à votre réveil pour atteindre les 27-28 degrés au plus chaud de la journée. Et ce sera la même chose pour jeudi.
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0: Et merci d'être là comme chaque jour. Ravi de vous retrouver à 16h05. Voici Julien Clerc et sa Mélissa qui nous accompagnent. Avant l'inforoute, 03 87 98 29 2 fois. S'il y a des choses

0: Julien Clerc, Mélissa sur Radio Mélodie. Si vous êtes témoin d'un fait de route, contrôle de vitesse, ralentissement, accident, travaux ou toute autre perturbation, je vous attends avec vos infos au standard maintenant 03 87 98 29 29. Bonne route et soyez prudents.
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0: Les stations les moins chères du secteur, le gasoil à 1,83€, Intermarché Carrefour à Sarreguemines. Dans ces deux stations, le samplon 95-10 à 1,82€.
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0: Dans un instant, on parle de vos souvenirs de vacances avec Vanessa qui est venue à votre rencontre dans la rue, juste après No Doubt.

0: parlent de leurs vacances.
1: Floriane, vous avez un beau souvenir de vacances. Ce serait quoi? Ce serait où?
2: Oui, j'ai des beaux souvenirs de vacances en Grèce avec une amie et auprès de ma famille à Saint-Nazaire.
1: D'accord. Et pourquoi en Grèce particulièrement? Qu'est-ce qu'il y avait de beau là-bas?
2: On a fait trois visites d'îles. Donc sublime, c'était Milos, Paros et... On a fait deux îles et Athènes et c'était...

0: effectivement un bon Michael Jackson, ça fait toujours plaisir. Le professeur Toutouyou en mode best-of tout au long de cet été, justement, il arrive dans un instant. Ce sera juste après Christophe, les marionnettes et Damien et David. On va s'écouter The First Time. Belle fin d'après-midi d'été.
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0: l'heure du best-of.
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0: D'où vient l'expression blanc-bec? Être un blanc-bec signifie être sans expérience et pourtant sûr de soi. Littéralement, l'expression « être un blanc-bec » signifie « ne pas avoir de barbe ». Eh oui, autrefois, la barbe était symbole de virilité et de modestie. Une personne qui n'aurait pas de barbe serait donc certainement trop jeune et surtout n'aurait pas suffisamment d'expérience pour imposer son avis, comme un homme pourrait le faire. Voilà d'où vient l'expression « être un blanc-bec ».

Is All That She Wants sur Radio Mélodie. Belle fin d'après-midi à nos côtés. 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

0: The Weeknd et Cyber Tears sur Radio Mélodie. Voici la Kitsch Machine.
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0: Aujourd'hui dans la Kitsch Machine, salut les amoureux de Joe Dassin. Nous sommes à la fin de l'été 1972 et Joe Dassin cherche de nouvelles paroles pour son prochain album. Il veut adapter un célèbre titre de country américaine, mais ne trouve pas les mots. Chez lui, rue d'Azaz, à Paris, dans le grand bureau, tout de bois vêtu, Joe placide et patient, refuse toutes les idées de texte que son parolier fétiche, Claude Lemel, griffonne ce jour-là sur son cahier. Tout en écoutant par la fenêtre ouverte les cris des enfants dans la cour de récréation de l'école située 5 étages plus bas, chacun réfléchit. Joe mâchonne son cigare, fait des mots croisés, gratte sa guitare, joue aux fléchettes. Il faut dire que le cendrier ne désemplit pas non plus. Tous deux savent bien qu'ils finiront par trouver un vrai départ de texte. Joe insiste sur son idée de séparation et s'énerve gentiment sur les propositions de Claude. Au moment où les bruits de l'école se taisent, alors que le chat Wolfgang ronronne sous les caresses de son maître Joe, Claude Lemel a une illumination et trouve enfin le départ d'un texte avec ces mots « Allons petite, il faut partir, laissez ici nos souvenirs ». Joe est immédiatement séduit. Quelques jours plus tard, Ricky Dassin, la sœur aînée de Joe, et Claude Lemel peaufinent le texte pendant des heures, sous l'œil attentif évidemment du chanteur. La chanson « Salut les amoureux » est enregistrée dans la foulée et avec cette chanson, Joe Dassin reviendra en tête de tous les hit-parades. Il se vendra du 45 tours de cette chanson, plus de 700 000 exemplaires à l'époque.

0: grâce à la Kitsch Machine, vous connaissez l'histoire de ce grand succès de Joe Dassin. Salut les amoureux sur Radio Mélodie. Et vous restez là dans un instant, retour des tubes avec Womack & Womack. On va s'écouter Teardrops. Il y aura aussi Benabar et Pascal Obispo. Reste-t-il du bonheur pour nous accompagner jusqu'aux infos de 17h, 16h48.
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0: Benabar et Pascal Obispo, reste-t-il du bonheur sur Radio Mélodie. Soyez les bienvenus, il est 17h. L'heure de l'info. Avec Margot Benabas. Bonjour Margot.
1: Bonjour Michel, bonjour à tous.
0: Le groupe écologiste s'apprête à déposer une motion de censure contre le gouvernement.
1: La décision a été annoncée à la presse par Cyriel Châtelain quelques minutes après un échange avec Sébastien Lecornu. La présidente du groupe écologiste dénonce l'inaction du gouvernement face au changement climatique. Cette motion de censure, qui devrait être portée par toute la gauche, vise à dénoncer l'impréparation du gouvernement face à l'épisode caniculaire qui a frappé la France. Les soldes d'été vont jouer les prolongations initialement prévues jusqu'au 21 juillet prochain. Les soldes se termineront finalement le 28 juillet. L'objectif est de compenser la faible fréquentation des magasins pendant la canicule, d'après le ministre du Commerce. En cas de nouvelle canicule d'ici au 28 juillet, Serge Papin ne s'est pas montré fermé à un nouveau rallongement des soldes.
0: Et pendant la canicule, les pompiers mosellans ont été fortement mobilisés.
1: Entre le 18 et le 29 juin, le SDIS de la Moselle a traité près de 9300 appels au 18, conduisant à plus de 3300 interventions sur l'ensemble du département. Ça représente une hausse de 26% de l'activité par rapport à une période habituelle. Tout au long du week-end, placés en vigilance rouge, près de 800 sapeurs-pompiers ont été mobilisés sur l'ensemble du territoire mosellan. Avant l'installation de l'entreprise Cirque à Saint-Avold, une réunion publique a lieu ce soir. Dans le cadre de la concertation continue menée par la société Cirque autour du projet Circadiane, les habitants sont invités à une réunion publique à la salle des congrès de Saint-Avold. Rendez-vous à 18h30 pour en savoir plus sur l'avancement de ce projet de création d'une usine de recyclage de textiles innovante. Sur place, 450 millions d'euros doivent être investis et 200 emplois directs et indirect devrait être créé.
0: L'école du Chambourg à Voustillère a remporté le challenge mobilité de la casque.
1: Le mois dernier, la communauté d'agglomération de Sarreguemines a organisé ce challenge. 22 classes et 445 élèves de la petite section OCM2 y ont participé pendant 5 semaines. C'est la classe de CM1, CM2 de l'école du Chambourg à Voustillère qui a remporté le premier prix.
2: Ce défi a un but écologique et sportif. Léna nous en dit plus.
3: Il fallait venir soit à pied, soit à vélo ou à trottinette. Et le but, c'était de réduire la voiture. Ça pollue moins la nature.
4: Vous avez fait, pendant la période, 84,75% des trajets à pied, soit 1017 trajets pour 20 élèves. C'est énorme. Et donc, c'est vous qui remportez la première place de ce challenge. On peut vous applaudir.
2: Méline, Johan et tous les autres élèves ont joué le jeu sans hésiter.
5: Le matin, je venais en voiture parce que j'étais tout le temps en retard, mais je venais plus à pied.
6: Moi, je venais souvent en vélo.
7: Je passais par le chemin de J.
8: Moi, j'ai utilisé souvent le vélo. J'ai utilisé quelques fois la trottinette et à pied pour la fin.
2: L'institutrice de CM1, CM2, Marie-Laure Beck, a senti une véritable implication des élèves, à tel point que le parking à vélo ne suffisait plus.
9: Lors du défi, il était rempli, c'est simple. Il y avait même des vélos qu'on garait à côté dans l'herbe.
2: Ce challenge à le vent en poupe, selon le 4e vice-président à la casque, Michael Freyermuth.
10: Certaines classes ont été très bonnes au niveau des mobilités douces. On pense que ça a pris, on espère que l'année prochaine ça prendra encore plus.
2: L'objectif est aussi d'inciter les élèves à perpétuer l'emploi de ces moyens de mobilité durant toute l'année. Aucun problème pour Johan qui a déjà pris l'habitude.
11: Dès que je rentre à la maison, je rentre à pied.
12: Même encore aujourd'hui ?
11: Ouais, comme ça on pollue pas, on prend de l'air, ça fait du bien.
2: Grâce à la participation des écoles de la casque, ce sont près de 12 933 voyages en voiture qui ont été évités lors de ce challenge.
0: Lucas Michel, Lola Karst, elle sera en dédicace au magasin Intersport de Sarreguemines demain.
1: La Sarreguminoise qui a marqué la dernière saison de Koh-Lanta viendra à la rencontre du public dans le magasin de sport. Vous pourrez prendre une photo souvenir et partager un moment convivial avec l'aventurière ce mercredi de 14h à 17h.
0: Merci Margot. Du beau temps pour demain mercredi, le soleil sera bien présent, accompagné de quelques nuages simplement décoratifs et avec des températures un peu en baisse. Elles partiront de 17 degrés à votre réveil pour atteindre les 27-28 degrés au plus haut de la journée. Ce sera la même chose pour la journée de jeudi.
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0: Et soyez les bienvenus à 17h05. Voici Clo-Clo et cette année-là pour nous accompagner.

0: parle bien sur les routes du secteur. Pas de perturbations particulières à vous signaler pour l'instant. Mais si vous êtes témoin d'un fait de route, vous nous joignez au standard qu'on puisse partager votre info. 03 87 98 29 29.
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0: Les stations les moins chères du secteur, le gasoil à 1,83€, un Intermarché chez Carrefour à Sarreguemines, le samplon 95 10, 1,82€ dans ces deux mêmes stations.
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0: David Guetta et Sia, voici Flames à 17h10.

0: David Guetta ici à Flames sur Radio Mélodie.
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1: Ben oui, où que c'est qu'il est. Et on accueille Ophélia de Voustières. Bonjour Ophélia.
2: Bonjour.
1: Ophélia, nous allons jouer à Look c'est qu'il est. Alors je vous rappelle ce que c'est ce jeu. On va piocher dans les cartes postales que nous avons reçues ici à la radio depuis quelques années. J'en prendrai une au hasard. Je vous lirai ce qu'il y a écrit dessus et à vous de retrouver l'endroit, donc la ville, d'où elle a été envoyée. Il y aura 5 phrases, dont 5 indices. Si vous trouvez dès la première phrase, vous gagnez 50 euros, à la deuxième 40 euros, etc., etc. Vous ne pourrez, attention, pas me poser de questions, Ophélia, mais vous pourrez me donner une réponse après chaque phrase, d'accord ?
2: D'accord.
1: Alors, on est parti et je vous rappelle que ça peut être n'importe où en Europe, en France ou ailleurs. Alors, d'accord. C'est parti, écoutez bien. Salut les amis, je passe mes vacances dans un lieu rendu mythique par le peintre Paul Signac. Mais où que c'est qu'il est ? Alors.
2: En Europe.
1: Allez, il me faut une réponse.
2: Espagne.
1: Il me faut une ville, Ophélia.
2: Une ville, Barcelone ?
1: Non, c'est pas Barcelone. Ce matin, j'ai grimpé jusqu'à la citadelle du XVIIe siècle pour avoir une vue imprenable sur la mer. Alors.
2: Marseille ?
1: Ce n'est pas Marseille. Pour le goûter, j'ai succombé à une part de tarte briochée à la crème. Une recette jalousement gardée depuis les années 50. Une bonne tarte. Ça vous fait penser à quoi, ça ?
2: J'en ai aucune idée. une tarte. Ouais. Après, il y avait la mer, une tarte.
1: Ouais. Allez, vous avez une réponse, Ophélia ?
2: Je ne sais pas, beach. je ne sais vraiment pas, j'ai pas de...
1: Mais oui, c'est vrai qu'ils ont la mer.
2: La célèbre tarte
1: beachoise.
2: c'est
1: pas beach, Ophélia. Écoutez, là, ça va vous aider, à mon avis, bien plus. En fin d'après-midi, j'adore regarder les locaux jouer à la pétanque sur la célèbre place des Lys. Elle se situe où, cette place des Lys ?
2: Place des Lys.
1: On joue à la pétanque.
2: Place des Lys.
1: Alors, Ophélia.
2: Saint-Tropez ?
1: Mais oui, c'est Saint-Tropez ! Ah là là ! Bravo, Ophélia ! Ouf ! Et on a eu peur, hein. Saint-Tropez, ben oui, la place des Lys, effectivement, à Saint-Tropez. Alors, je vous rappelle les premiers indices. Le peintre Paul Signac, un peintre qui a peint de nombreux ports et bords de mer, et donc notamment Saint-Tropez, avec son tableau qui s'intitule Saint-Tropez, la bouée rouge. La citadelle de Saint-Tropez, une citadelle prévauban du début du XVIIe siècle, qui contient le musée d'histoire maritime de Saint-Tropez. La tarte, c'est la tarte tropézienne, Ophélia.
2: Ah, mais oui,
1: la tarte tropézienne, la place des Lys, place mythique de Saint-Tropez. Et puis, à la fin, je vous aurais dit, je viens de croiser un gendarme qui ressemblait drôlement à Louis de Funès sur le port des yachts. Bisous du Var, effectivement, Saint-Tropez. Alors, vous avez trouvé la quatrième phrase. Donc, ça vous fait 20 euros, Ophélia, pour vous.
2: Bah, c'est pas mal déjà.
1: Voilà, c'est mieux que zéro. Notre auditrice hier a rien gagné, malheureusement. Bah, ça vous fait 20 euros. Félicitations, Ophélia.
2: Bah, merci.
1: On vous embrasse. Passez une belle soirée.
2: Merci.
1: À très vite.
2: Merci à vous aussi.
1: Merci. Au revoir.
2: Au revoir.

0: One sur Radio Mélodie, 17h31, l'heure de l'info. Bonsoir.
1: Bonsoir à tous. Le Premier ministre chahuté à l'Assemblée. La présidente du groupe écologiste et social, Cyrielle Chatelain, l'a attaqué cet après-midi sur la gestion de la canicule et sur la responsabilité de son gouvernement sur l'inaction climatique. Sébastien Lecornu, lui, conteste le bilan de 10 000 morts avancé par les écologistes. Faux, scandaleux et indigne, a-t-il répondu avec virulence lors des questions au gouvernement. De son côté, le groupe écologiste annonce le dépôt d'une motion de censure. Et si l'on ne connaît pas encore le bilan de cette canicule de juin, pour celle de fin mai, Santé publique France évoque un excès de 300 décès, toutes causes confondues sur le pays, dont un tiers en Bretagne et Pays de la Loire. C'est 14% de plus qu'habituellement, selon ce premier bilan encore provisoire. Et la canicule n'est pas encore tout à fait terminée. 4 départements restent en vigilance orange, le Var, les Alpes-Maritimes, la Haute-Corse et la Corse du Sud. Ce sera toujours le cas demain. Météo France évoque une baisse des températures en fin de semaine sur la Côte d'Azur, mais prévoit aussi un nouvel épisode canicule à partir de ce week-end. Dans l'actu également, 2 jours après le crash d'un avion près de Nancy, le procureur adjoint du pôle des accidents collectifs du parquet de Paris va faire le point. Il doit tenir une conférence de presse tout à l'heure après cet accident qui a fait 11 morts. Pas de revalorisation des allocations chômage demain, c'est ce qu'indique l'UNEDIC après son conseil d'administration. La dernière revalorisation de l'assurance chômage remonte au 1er juillet l'an dernier. Le premier match à élimination directe pour les Bleus dans la Coupe du Monde, c'est ce soir contre la Suède en 16e de finale. Et le vainqueur retrouva au prochain tour le Paraguay, tombeur de l'Allemagne au tir au but. Un exploit que le président paraguayen a célébré en décrétant un jour férié national. Enfin, du tennis, elle reprend du service à 44 ans. Serena Williams va faire son retour sur le gazon de Wimbledon à Londres. La star américaine invitée par le tournoi, elle affronte au premier tour l'Australienne Maya Joint. 24 ans d'écart entre les deux joueuses. Voilà pour l'info. Bonne fin d'après-midi.
0: Merci beaucoup. Retour de l'info tout à l'heure à 18h avec Margot Benabas. C'est l'info plus près de chez nous. Marcos Blagos en mode best-of tout au long de cet été. Il arrive dans un instant, notamment juste après Gérald de Palmas et sur la route.
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5: Aujourd'hui, 32 degrés.
6: Demain, 33 degrés.
5: Mardi, retour à 18 degrés.
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0: dans le train et de jolies blondes se retrouvent assises en face d'un type qui mange des graines de tournesol. Au bout d'un moment, intrigué, elle lui demande
1: « Excusez-moi, monsieur, mais pourquoi vous gavez-vous de graines ?»
0: Alors là, l'homme explique « Ah, mais ce ne sont pas des graines ordinaires, ma petite dame. Ce sont des graines d'intelligence. Plus on en mange et plus on devient intelligent. » Attirée par la perspective de devenir plus brillante, la blonde ose alors demander au monsieur
1: « Vous pourriez m'en faire goûter une ou deux ?»
0: Alors là, le type répond aussitôt « Ah, il n'en est pas question, ma petite dame. Ça vaut très cher, ces graines-là. Je vous les vends, si vous voulez, 20 euros pièce. » Décidément, trop motivée, la blonde se décide à lui en acheter 5 pour 100 balles. Elle les avale une par une et leur trouve un goût tout ce qu'il y a de plus ordinaire. Elle s'insurge alors et lui dit
1: « Ah mais monsieur, elles n'ont rien de particulier vos graines, et vous êtes un escroc. Avec 100 euros, j'aurais pu en acheter au moins 10 kilos !»
0: Et là l'homme répond « Ah bah vous voyez, ça commence déjà à faire effet !»

0: Mylène Farmer sur Radio Mélodie. Belle fin d'après-midi. Dans un instant, retour des tubes avec Léa Passy pour Aller Où. Il y aura aussi Louis Armstrong pour le souvenir What a Wonderful World pour nous accompagner jusqu'aux infos de 18h.
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0: Louis Armstrong, What a Wonderful World sur Radio Mélodie. Bienvenue, il est 18h. L'heure de s'informer. Avec Margot Benabas. Bonsoir Margot.
1: Bonsoir Michel, bonsoir à tous.
0: Cocorico, la France affronte la Suède en 16e de finale de la Coupe du Monde ce soir à 23h.
1: Les Bleus, emmenés par des Kylian Mbappé et Ousmane Dembélé en grande forme, affrontent une équipe suédoise qui a fini 3e de son groupe derrière les Pays-Bas et le Japon. Le match se jouera au MetLife Stadium dans le New Jersey, là où se jouera la finale du 19 juillet. Plus tôt dans la soirée, la Norvège d'Erling Haaland défiera la Côte d'Ivoire en 16e de finale à 19h. Le match Mexique-Équateur se jouera dans la nuit.
0: Est-ce qu'il y a de l'orage de prévu ce soir ou pas ?
1: Normalement non,
0: j'espère.
1: L'Assemblée nationale approuve pour la 3e fois la création d'un droit à l'aide à mourir. Les députés avaient déjà adopté en mai 2025, puis en février 2026 cette réforme. Elle va repartir au Sénat, qui l'a déjà rejetée à 2 reprises et devrait à nouveau s'y opposer lors de son examen à partir du 7 juillet. Mais le gouvernement a décidé de donner le dernier mot à l'Assemblée nationale, où le vote final est fixé au 15 juillet.
0: La région Grand Est poursuit les études sur la réouverture aux voyageurs de la ligne ferroviaire Thionville-Forbach.
1: Aujourd'hui, cette ligne qui passe par Bouzonville et Creutzwald est réservée aux fret. Une nouvelle phase doit évaluer la faisabilité technique et financière du projet, notamment les travaux à prévoir sur les voies, les gares et les 24 passages à niveau. Financés à parts égales par la région et le département de la Moselle, ces études représentent un investissement de près de 240 000 euros et s'étaleront sur environ un an. La zone de loisirs de la Mutche n'ouvrira pas demain comme prévu. Les habitants de Morange et des alentours vont devoir patienter avant de profiter de cet espace avec des jeux pour les enfants, une plage, des trampolines et des aires de pique-nique. Le camping Clicochic, qui gère l'espace, annonce que suite aux violents orages des derniers jours, la zone de loisirs va devoir rester fermée. De nombreux arbres ont notamment été déracinés ou fortement endommagés. Cette annonce intervient alors que la baignade vient également d'être interdite à la Mutche à cause des cyanobactéries.
0: Le pont de l'Amitié s'est refait une beauté entre Großbiedersdorf et Kleinbietersdorf.
1: Les inscriptions Willkommen et Bienvenue sont de nouveau visibles au milieu du pont de l'Amitié qui relie les deux communes françaises et allemandes. Après des travaux, la célèbre frontière colorée au niveau du pont avait disparu et ce sont des élèves de l'école primaire de Kleinbli côté allemand qui ont redessiné les inscriptions. Pour la municipalité de Großbli, c'est un geste simple mais porteur de sens qui rappelle les liens d'amitié, de coopération et de proximité entre nos deux rives. L'association Drillingen Animation propose des soirées dansantes chaque mercredi cet été. L'objectif est d'organiser un moment convivial une fois par semaine pour les locaux et les touristes de passage. Chaque mercredi, rendez-vous à partir de 19h à la halle au marché de Drillingen. La soirée sera animée par le duo Facile à danser. Pour le premier rendez-vous, ce mercredi 1er juillet, vous pourrez déguster des émincés de volaille accompagnés d'authentiques spätzle et d'un dessert.
0: La banderole Sarreguemines va faire son entrée dans le mondial du foot.
1: Cédric Schramm et Joël Kessler sont arrivés aux États-Unis. Ça veut dire que la fameuse banderole Sarreguemines va enfin être présente pour soutenir les Bleus au mondial du foot et on espère jusqu'en finale. Oui. Alors ouvrez l'œil, dès ce soir, lors de France-Suède, elle risque d'être quelque part dans le stade.
0: On regardera ça. Merci beaucoup Margot, bonne soirée et à demain.
1: Très belle soirée, à demain.
0: Et du beau temps pour demain, mercredi. Le soleil sera bien présent, accompagné de quelques nuages simplement décoratifs. Avec des températures un tout petit peu en baisse, elles partiront de 17 degrés à votre réveil pour atteindre les 28 degrés au plus chaud de la journée. Et ce sera la même chose pour la journée de jeudi.
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0: Et voici Tom Jones et Mousti Sexbomb pour nous accompagner jusqu'au prochain point route. 03 87 98 29 29 s'il y a des choses à signaler.

0: Storm, Tom Jones et Mousti sur Radio Mélodie. 03 87 98 29 deux fois si vous êtes témoin d'un fait de route, contrôle de vitesse, ralentissement, accident, travaux ou toute autre perturbation, je vous attends au standard.
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0: En route vers les stations les moins chères du secteur, le gasoil est affiché en ce moment à 1,83€ à Carrefour et Intermarché à Sarreguemines. Dans ces deux stations, le samplon 95-10 à 1,82€.
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0: La saga de la rédac arrive dans un instant, juste après Julien Doré. Voici Paris Seychelles à 18h10. Belle fin d'après-midi d'été.

0: Cet été, la rédaction de Radio Mélodie vous fait découvrir le territoire et ses richesses. On commence cette première semaine en Alsace-Bossue, après l'église de la Heidenkirche à Butten. Hier, aujourd'hui, on prend la direction de Kaiskastel, à la découverte d'un logement insolite, l'Arche de Noé.
1: Pour trouver les cabanes perchées, mieux vaut bien écouter les consignes du propriétaire des lieux. Au bout d'un petit chemin de terre, nous retrouvons Alain Avis. En empruntant une porte découpée dans la haie, nous découvrons les cabanes perchées comme les visiteurs.
2: C'est déjà, ils font goût.
1: Devant nous, deux grandes cabanes perchées à 6 et 8 mètres de haut, reliées par une passerelle. À l'origine du projet, un rêve d'enfant, celui de son petit-fils Noé.
2: 3 ans et demi, 4 ans, il me cassait les pieds pour avoir une cabane. Donc je l'ai fait poireauter un petit peu et puis à 8 ans, il a eu sa cabane.
1: En 2011, la première cabane sort de terre. Encouragé par ses proches, Alain décide d'en faire une location insolite. 8 ans plus tard, il décide d'agrandir et de construire une deuxième cabane.
2: Ces deux cabanes-là, pour moi, c'est un exutoire de passer à côté de tout ce qui est, tous mes problèmes médicaux. Dans celle-ci, bon, qui est un peu plus petite, vous avez un lit de 140 sur 2 mètres. Et deux lits superposés.
1: Comme dans la première, on retrouve une table, un micro-ondes, une cafetière et un évier.
2: Ne me demandez pas de me mettre un spa ou une piscine. Il faut que ça reste naturel. Il faut que les gens, quand ils viennent faire le barbecue, ils coupent leur bois. C'est un vrai régal quand on voit les enfants jouer à la pétanque ici. Il ne faut pas oublier la tyrolienne. Hein, 50 mètres de long à hauteur de 50 cm à 3 mètres.
1: Un petit coin de paradis où sont accueillis principalement des locaux ou des frontaliers de passage. À 77 ans, Alain Avis prend toujours autant de plaisir à les recevoir.
2: Ça m'occupe et je vois du monde et ça me permet de rester dans le social, de revoir les gens. Et puis il y a de belles anecdotes aussi avec les gens. Une noce, demande de mariage, rupture officielle. Des gens qui étaient déjà venus et ils sont venus ici pour déterminer leur rupture.
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0: Dalida, Monday Tuesday, laissez-moi danser.
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0: Et coup d'envoi du festival Les Étendards 2026 à l'espace Jeux et Loisirs de Grosse-Biedersdorf. Ce sera ce samedi 4 juillet à 20h. Vous assisterez au spectacle Destiny proposé par Mystique Cabaret. Vous plongerez en fait dans l'univers du cabaret revisité à travers des tableaux emblématiques tels que le French Cancan ou encore le Charleston, réinterprété sur des musiques modernes et porté par des chorégraphies dynamiques. Entrée gratuite, petite restauration et buvette sur place. Rendez-vous donc à l'espace Jeux et Loisirs de Grosse-Biedersdorf ce samedi à 20h pour le coup d'envoi du festival Les Étendards 2020.

0: Bill Baxter, embrasse-moi idiot sur Radio Mélodie. En ce mondial à 18h30, on a rendez-vous avec l'InfoFoot.
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2: Bonsoir à tous. Les choses sérieuses commencent pour les Bleus dans cette Coupe du Monde avec le premier match à élimination directe. Les Bleus affrontent la Suède pour ses 16e de finale. Après une très solide phase de poule, 3 victoires, 10 buts marqués pour seulement 2 encaissés, les Français veulent poursuivre sur leur lancée. Face à eux, des Suédois plus modestes, seulement 3e de leur poule avec une victoire, un nul et une défaite au compteur. Mais le milieu des Bleus, Adrien Rabiot, reste très méfiant.
3: Évidemment, à l'image d'un match comme la Suisse... À l'Euro, il faut être vigilant. C'est pour ça que j'ai dit qu'on prend les matchs vraiment très au sérieux, qu'on se relâche pas. Pas que c'était le cas contre la Suisse, mais c'est vrai que à ce moment-là, peut-être on a été peut-être un peu superficiel et finalement on l'a payé cash. On tient compte de ce qu'on a vécu aussi et pour essayer de pas reproduire ces erreurs-là. Vous pouvez me croire, on travaille sur les matchs et on les prend très au sérieux.
2: France-Suède, c'est à 23h ce soir au MetLife Stadium de New York. Lucas Digne et Bradley Barcola devraient débuter. Marcus Thuram, lui, est forfait. Les Bleus qui pourraient retrouver en 8e de finale le Paraguay, tombeur surprise de l'Allemagne la nuit dernière. Le Maroc et le Brésil ont aussi validé leur billet. Et 2 autres places pour les 8e de finale sont aussi distribuées ce soir et cette nuit. La Côte d'Ivoire est opposée à la Norvège et le Mexique joue contre l'Équateur à 3h du matin, heure française.
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0: Et oui, tout au long de cette semaine, on vous offre des entrées, notamment pour le parc de Sainte-Croix à Rhodes. Eh bien, on va féliciter notre gagnante de ce soir. C'est Nadine qui a été le 13e appel. Nadine de Grosse-Bilherstorf qui repart avec ses deux entrées. Bravo Nadine. Voici Roger Glover, Love is All. On s'écoutera aussi Michel Berger. Quelques mots d'amour avant le retour de la Kitsch Machine d'ici quelques minutes.

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1: Aujourd'hui dans la Kitsch Machine, salut les amoureux de Joe Dassin. Nous sommes à la fin de l'été 1972 et Joe Dassin cherche de nouvelles paroles pour son prochain album. Il veut adapter un célèbre titre de country américaine mais ne trouve pas les mots. Chez lui, rue d'Azas, à Paris, dans le grand bureau, tout de bois vêtu, Joe placide et patient, refuse toutes les idées de texte que son parolier fétiche, Claude Lemel, griffonne ce jour-là sur son cahier. Tout en écoutant par la fenêtre ouverte les cris des enfants dans la cour de récréation de l'école située 5 étages plus bas, chacun réfléchit. Joe mâchonne son cigare, fait des mots croisés, gratte sa guitare, joue aux fléchettes. Il faut dire que le cendrier ne désemplit pas non plus. Tous deux savent bien qu'ils finiront par trouver un vrai départ de texte. Joe insiste sur son idée de séparation et s'énerve gentiment sur les propositions de Claude. Au moment où les bruits de l'école se taisent, alors que le chat Wolfgang ronronne sous les caresses de son maître Joe, Claude Lemel a une illumination et trouve enfin le départ d'un texte avec ces mots « Allons petite, il faut partir, laissez ici nos souvenirs ». Joe est immédiatement séduit. Quelques jours plus tard, Ricky Dassin, la sœur aînée de Joe, et Claude Lemel peaufinent le texte pendant des heures, sous l'œil attentif évidemment du chanteur. La chanson « Salut les amoureux » est enregistrée dans la foulée et avec cette chanson, Joe Dassin reviendra en tête de tous les hit-parades. Il se vendra du 45 tours de cette chanson plus de 700 000 exemplaires à l'époque.

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1: Et voilà, vous connaissez l'histoire de ce grand succès de Joe Dassin grâce à la Kitsch Machine. Salut les amoureux sur Radio Mélodie. Excellente fin d'après-midi d'été dans un instant. Bryan Adams, on va s'écouter All for Love et Lucent et son nouveau titre Love Bites Back avant de retrouver les infos à 19h. Mais pour l'instant, il est 18h48.
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0: Back, le nouveau titre Lucent sur Radio Mélodie pour clôturer cette fin d'après-midi d'été en ce mardi 30 juin. Je vous souhaite de passer une très bonne soirée en compagnie d'Elena qui arrive d'ici quelques instants. Et moi, bien sûr, j'aurai le plaisir de vous retrouver demain dès 16h pour une nouvelle fin d'après-midi d'été à passer ensemble. Je vous embrasse, excellente soirée et à demain. Il est pile 19h. Et c'est donc l'heure de s'informer. Salut!
1: Bonsoir à tous. Le choc au lendemain de cette violente explosion à Monaco. Le procureur général a annoncé ce mardi l'ouverture d'une enquête pour tentative d'assassinat. Il précise toutefois qu'il ne s'agit pas d'un attentat terroriste. La déflagration a fait 3 blessés, un couple dans un état grave et leur fils plus légèrement blessé. La femme est d'ailleurs toujours entre la vie et la mort. Le suspect, quant à lui, est activement recherché. L'actualité, c'est aussi cette troisième vague de chaleur qui se prépare en France. Alors que les températures commençaient petit à petit à retrouver les normales de saison, le mercure devrait à nouveau grimper en fin de semaine. C'est ce qu'a annoncé Météo France ce mardi. Des valeurs au-dessus des 35 degrés dès vendredi et ce week-end. Dans l'actualité également, près de 90 000 plaintes réexaminées après l'affaire Liana. Annonce de Gérald Darmanin dans un entretien au Monde. Le ministre de la Justice a ordonné aux magistrats de se replonger dans les affaires de violences sexuelles sur mineurs. Le bilan doit être rendu au garde des Sceaux le 14 juillet. Et puis en foot, les Bleus débutent ce soir les phases finales face à la Suède. Une équipe qui a su se démarquer en ce début de compétition, notamment sur le plan offensif. L'équipe de France, elle, est tout de même donnée favorite à un statut qui n'importe peu pour Didier Deschamps, notamment à ce stade du tournoi.
2: Là, on remet les compteurs à zéro, même si c'est la première fois depuis que je suis sélectionneur où on prend 9 points, mais ça ne nous donne pas un bonus en plus. Hein. Là, on a une équipe de Suède face à nous qui n'a rien à perdre. Et qui va tout faire, et qui peut nous poser des problèmes. Donc là, on est parti sur des matchs couperés avec des étapes. La confiance, oui, certainement pas d'excès de confiance, parce qu'on sait qu'en face de nous, la qualité va augmenter aussi. Il faut garder la lucidité, le respect par rapport à nos adversaires, ne pas penser qu'on rentre sur le terrain et on va gagner les matchs.
1: Et France-Suède, c'est à suivre tout à l'heure à 23h. En cas de victoire, la France affronterait le Paraguay en 8e. Bon début de soirée à tous.
3: Le soleil sera présent pour la journée de demain mercredi avec une chaleur modérée en léger recul par rapport à aujourd'hui. Le vent modéré de nord-ouest soufflera, permettant d'avoir une sensation agréable malgré la chaleur. Des minimales de 14 à 17 degrés et des maximales de 25 à 27 degrés.
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3: Mardi soir, bon retour chez vous, bonne route vers le boulot, quels que soient vos projets d'ailleurs pour cette soirée. C'est avec un maximum de musique que ça va se passer, vous pouvez compter sur nous. Radio Mélodie, toujours au taquet pour retrouver vos chansons préférées, voici Alain Souchon.

titre tellement à l'opposé du personnage qu'on connaît. Alain Souchon est plutôt un personnage qu'on qualifierait de souriant, aimable, gentil et talentueux, évidemment. On réécoutait donc ce Jamais Content. Dans son répertoire, Robbie Williams, de son côté le bad boy, est en tournée un petit peu partout en Europe. Il a par ailleurs fait un petit passage en Belgique le week-end dernier. Il a échappé à l'orage pour délivrer un spectacle extraordinaire. Et d'ailleurs, dans son show, il n'hésite pas par ailleurs à s'attaquer à d'autres répertoires tels que celui de Lenny Kravitz ou de Queen, par exemple. On a choisi pour vous de réécouter Millennium de Robbie Williams ce soir.

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sur le fil. Jennifer, préparez-vous à la retrouver sur scène en 2027, hein, Jennifer, puisqu'elle a prévu de reprendre la route avec une toute nouvelle tournée baptisée DJ Tour, qui est en lien avec un album qu'on devrait découvrir et qui s'appellera DJ, un spectacle électro-disco, un show qui va promettre de revisiter les plus grands succès donc de Jennifer, dans une ambiance plutôt dance floor inspirée des clubs. On est impatient de découvrir le résultat. Allez, on poursuit cette soirée avec Divaphone et Stéphane.

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1: L'interassociation de Caisse Castel organise tout au long de cet été diverses animations au camping. Le vendredi 3 juillet à 19h, repas d'ouverture à 12 euros sur réservation avant le 1er juillet auprès de Fat Franck. Le mardi 7 juillet de 18h à 23h avec le groupe Facile à danser. Buvette et restauration sur place. La SLIMER organise sa traditionnelle fête d'été le week-end du 3 au 5 juillet. Au programme, vendredi 3, soirée festive. Samedi 4, soirée pizza flammée, feu d'artifice. Dimanche 5, marche gourmande l'après-midi et repas avec jambon à la broche. Et tout le week-end, buvette, grillade, manège. La société Omnisport Diplein organise sa traditionnelle fête du village du 3 au 5 juillet au complexe polyvalent avec entre autres vendredi 3 juillet à 18h le traditionnel tournoi de foot avec grillade et buvette. Samedi 4 dès 17h soirée pizza flamme maison animée par DJ Van Bretzeland. Le dimanche 5 à 13h une exposition de tracteurs anciens avec toujours les pizza flamme maison et buvette ainsi que DJ Van Bretzeland. Tout le week-end diffusion de la coupe du monde de foot. Par ailleurs si vous voulez participer et exposer votre tracteur ancien, n'hésitez pas à vous inscrire par téléphone ou par Facebook SO Diplein. L'association Détente et Loisirs de Blies-Gerswiller organise un festival d'orgue de barbarie à Blies-Schweyen le samedi 4 juillet de 15h à 17h30 au pont du Passeur et de 19h30 à 21h30 au foyer de Blies-Schweyen. Café gâteau, buvette, grillade ainsi qu'un château gonflable pour les enfants seront proposés sur place. Coup d'envoi du festival Les Étendards à l'espace Jeux et Loisirs de Grosse-Biderstroff le samedi 4 juillet à 20h. Venez assister à une soirée exceptionnelle avec le spectacle Destiny proposé par Mystique Cabaret. Plongez dans l'univers du cabaret revisité à travers des tableaux emblématiques tels que le French Cancan ou encore le Charleston, réinterprétés sur des musiques modernes et portés par des chorégraphies dynamiques. Entrée gratuite et petite restauration ainsi que buvette sur place. L'interassociation de Wiesviller organise sa fête d'été le samedi 4 juillet de 18h à 2h du matin sur le parking de la salle polyvalente. Animation par DJ Anto avec aussi la participation de Sar Music School. Buvette restauration sur place, pizza flamme à partir de 18h, entrée gratuite. La société de tir de Petite Rosselle organise sur son terrain rue du Puy Saint-Joseph sa grande fête Western Country le samedi 4 juillet à partir de 14h et le dimanche 5 juillet dès 10h. Au programme marché thématique, animation pour enfants avec château gonflable et toboggan, concours de tir, animations indiennes sur fond de tipi et camp de trappeurs, animation musicale et démonstration de danse country assurée par Elisabeth et Dany. Côté restauration, grillade, glace, café, gâteau, pizza flamand, soirée et jambon à la broche le dimanche midi. Entrée gratuite. Venez vous amuser au festival Sourire d'été les samedis 4 et le dimanche 5 juillet au plan d'eau d'Asviller. Au programme samedi après-midi dès 14h, château gonflable, baby-foot géant, jeu de piste, jeu en bois d'autrefois, ainsi que différents ateliers dont un de danse et un de cuisine. Info et inscription aux ateliers via QR code. Le soir à 20h30, concert exceptionnel de Philippe Decouroux. Grillade, buvette durant tout l'événement. Dimanche matin à 10h, célébration dans l'unité des églises suivie d'un repas canadien. Chacun ramène un plat à partager. Organisé par les associations CTM Alsace du Nord, Esther France et Renouval. Le comité interassociatif de Tantelin-et-Brun vous invite à sa fête du village, du terroir et de l'artisanat, dimanche 5 juillet à partir de 15h. Animation par les Melting Pot dès 18h. Buvette restauration sur place avec pizza flamme, schwenk et saucisse. Dimanche 5 juillet, le CSI Ententarskirchen organise son marché Opus, ouvert aux professionnels et aux particuliers. Le CSI assurera la restauration sur la place des Tilleuls avec jambon à la broche, frites et flèches au lait, grillade, pizza, tarte flambée également. Apéritif concert entre midi. Notez dès à présent également à Arskirchen toujours le bal populaire le 13 juillet au soir avec retraite au flambeau. Dimanche 5 juillet, participez à la course ou la marche contre le cancer avec l'opération Forbach en rose. Rendez-vous dès 10h devant la piscine olympique de Forbach pour un départ à 10h30. Le droit d'inscription est de 12 euros, bénéfice intégralement reversé à la lutte contre le cancer. L'Amicale des pompiers de Wolmaster organise comme tous les ans son traditionnel bal du 13 juillet à Wolmaster. Ouverture des portes à 18h pour un bal commençant à 20h30, animé par l'orchestre Ma Bonne Étoile. Grillade, pizza flamme au feu de bois et buvette sur place. Manège pour les enfants, retraite au flambeau vers 22h30, feu d'artifice vers 23h. Toutes les infos et plus de détails sur radiomélodie.com, rubrique agenda.

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Ce sont des répertoires que vous connaissez bien et on les réécoute toujours avec la même émotion, chère Radio Mélodie. Mike and the Mechanics, Over My Shoulder. Joyce Jonathan, comme d'hab. Et puis, c'est l'heure, le moment que vous préférez dans une soirée, le best-of de Marcos Blagos. Comme

0: 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Le vendeur lui dit
1: je vous jure, madame, vous ne serez pas déçue. 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
0: La blonde part et 2 heures après, elle appelle le vendeur et lui dit
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0: 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Le vendeur arrive sur place pour chercher la voiture et demande à la blonde ce qui s'est passé, elle lui répond.
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Ce sera le petit quiz de notre été chez Radio Mélodie. On retrouve les tubes des étés précédents et à vous de retrouver l'année du tube. Je ne sais pas si vous l'avez resitué dans le temps, celui-ci, Tic-Tic-Tac de Carapiccio sur une magnifique chorégraphie. C'était en 96, bravo. Allez, on poursuit avec Angèle, voici la thune.

0: Bonsoir à tous. Une enquête ouverte pour homicide involontaire après ce crash d'avion en Meurthe-et-Moselle, annonce ce mardi du procureur adjoint du parquet de Paris. Pour rappel, ce dimanche, 11 personnes ont perdu la vie à Tomblaine lors d'un baptême de parachutisme. Pour l'heure, les circonstances exactes de l'accident sont toujours inconnues. Une femme toujours entre la vie et la mort après l'explosion d'un colis piégé à Monaco. La déflagration a fait 3 victimes, un couple dans un état grave et leur fils plus légèrement touché. La femme a toujours son pronostic vital engagé, précise le procureur général de Monaco. Une enquête a été ouverte pour tentative d'assassinat. Le principal suspect, quant à lui, est activement recherché. L'actualité, c'est aussi la canicule en France qui devrait faire son retour d'ici la fin de semaine. Météo France prévoit une troisième vague de chaleur à compter de ce vendredi avec des températures au-dessus des 35 degrés, avec encore des incertitudes sur l'intensité, la durée, la localisation de ce nouvel épisode. En parallèle, 4 départements sont toujours placé en alerte orange aujourd'hui. Le Var, les Alpes-Maritimes, la Haute-Corse et la Corse du Sud. Ce sera également le cas demain. Dans le même temps, ce mercredi, 8 départements seront en alerte rouge feu de forêt avec un risque d'incendie très élevé. Sont concernés les Pyrénées-Orientales, l'Aude, l'Hérault, le Gard, les Bouches-du-Rhône et le Vaucluse. Une gestion de la canicule qui ne passe pas pour les députés écologistes. Ils ont annoncé déposer une motion de censure contre le gouvernement. Ils dénoncent l'inaction de l'exécutif face à cet épisode caniculaire historique. Globalement, la présidente du groupe Cyrielle Chatelain déplore le manque de préparation du gouvernement face au changement climatique. Elle a également annoncé cet après-midi la tenue d'une future commission d'enquête. Et puis en foot, les 16e de finale de la Coupe du Monde se poursuivent ce soir aux États-Unis. La Norvège défie actuellement la Côte d'Ivoire à Dallas. Mais le grand rendez-vous, c'est bien sûr l'équipe de France. Les Bleus affrontent la Suède ce soir au MetLife Stadium de New York. Coup d'envoi à 23h. En cas de victoire, les Français rejoindront le Paraguay en 8e. Excellente soirée à tous.
1: Bon mardi soir avec Radio Mélodie, un maximum de musique et parfois avec beaucoup de soleil dedans. Bah oui, si vous en manquez, en voici encore un peu plus avec Salomé de Bahia.

Petit flashback dans les années 60-64 exactement pour ce grand classique dans le répertoire de Diana Warwick. Walk on by, profitez bien de cette soirée avec parfois quelques nouveautés que vous avez déjà écoutées chez nous. Alex Warren avec Fever Dream, on réécoutera Michael Schultz aussi pour Keep Me Up. Et juste avant, on reparcourt le répertoire de Johnny et cette reprise des Beatles, Je veux te graver dans ma vie.

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Celle-ci est sortie il y a 6 ans déjà, hein, Michael Schultz avec Keep Me Up, très bel été avec Radio Mélodie. Un petit passage par notre agenda pour inspirer peut-être quelques sorties. Et si vous aimez les jeux de société, eh bien c'est le grand retour. Donc des soirées animées à la médiathèque communautaire de Sarreguemines, c'est gratuit. Et ce sera possible le week-end prochain, notamment les 4 et 5 juillet, avec des jeux classiques ou des jeux parfois un petit peu plus originaux. N'hésitez pas à retrouver tous les détails de ce rendez-vous dans notre agenda radiomélodie.com. Quelqu'un a besoin d'encore un peu plus de soleil ? Allez, en voici au petit bonheur.

Une belle soirée d'été, j'espère que vous passez un agréable moment avec Radio Mélodie. Vous le savez, nous avons une vaste communauté déjà sur nos réseaux sociaux, mais peut-être que vous ne faites pas encore partie de cette communauté et c'est bien dommage car vous passez peut-être à côté d'informations essentielles de la région, l'actualité bien sûr, les sorties aussi. N'hésitez pas à nous rejoindre sur Facebook, Instagram, Radio Mélodie et comme on dit, plus on est de fous, plus on est de fous. Voici les Wet Wet Wet avec Love is All Around.

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c'est tout à fait électrifiant, hein, ce tube incontournable de l'histoire du rock'n'roll, les Ram Jam avec Black Betty. Voici un petit retour en 2026 avec MPL et Ben Mazuet pour une chanson fleur bleue.

0: Bonsoir à tous. Un nouveau coup de chaud attendu dès la fin de semaine dans l'Hexagone. Selon Météo France, une troisième vague de chaleur est déjà prévue pour ce week-end avec des températures qui devraient largement dépasser les 35 degrés. En attendant, quatre départements sont toujours placés en alerte orange aujourd'hui et demain. Le Var, les Alpes-Maritimes, la Haute-Corse et la Corse du Sud. Une enquête ouverte pour tentative d'assassinat après l'explosion d'un colis piégé hier soir à Monaco. Elle a fait trois victimes, un couple dans un état grave et leur fils plus légèrement blessé. La femme a toujours son pronostic vital engagé, précise le procureur général de Monaco. Le principal suspect, lui, est toujours en fuite. Dans l'actu également, cet immeuble effondré à Athènes. Ce mardi, un bâtiment s'est écroulé dans le quartier de Petralona. Des recherches sont actuellement en cours pour tenter de secourir de potentielles victimes sous les décombres. À ce stade, les circonstances exactes de l'effondrement restent inconnues. Selon plusieurs médias locaux, quatre résidents sont portés disparus. Et puis en foot, cette fois, les choses sérieuse commence pour les Bleus. L'équipe de France entame les matchs à élimination directe de la Coupe du Monde ce soir. Un 16e de finale face à la Suède a joué à New York après une très belle phase de poule. 3 victoires, 10 buts marqués pour 2 encaissés. Les Bleus veulent poursuivre sur leur lancée. Face à eux, des Suédois plus modestes, mais le milieu de terrain français Adrien Rabiot reste très méfiant.
1: Je pense que la Suède a de bons joueurs aussi, notamment une ligne offensive très importante avec des joueurs de classe mondiale aussi qui jouent dans de grands clubs et dans les meilleurs championnats. En tous les cas, ce qu'on sait, c'est qu'il y a des joueurs de qualité, qu'on prend ce match très au sérieux, même si on peut entendre à l'extérieur qu'on est ultra favori. On n'a pas l'intention de se relâcher, comme on a fait contre l'Irak, où on a dit qu'on pouvait peut-être lever le pied, on l'a pris très au sérieux. On a pris très au sérieux la Norvège et le Sénégal, et on en fera de même avec la Suède, parce qu'on sait que ça va être un match important, que c'est un match coup près, que peut tout se passer, on connaît le football, donc on sera très attentif là-dessus.
0: France-Suède, c'est à suivre à partir de 23h au MetLife Stadium de New York, et en cas de victoire, les Bleus défieraient le Paraguay en 8e. Bonne soirée à tous.
2: Bienvenue, si vous arrivez maintenant, vous écoutez Radio Mélodie partout dans la région et nous allons réécouter encore un immense classique dans l'histoire de la soul. Il s'appelle Al Green, voici Let's Stay Together.

Énorme tube des années 80 et voilà un petit plaisir coupable pour nous, hein. Jermaine Jackson, Piazzadora, When the Rain Begins to Fall, ça nous a envoyé quelques belles images des 80s, je dirais. On va reparcourir un autre répertoire, celui de Renaud. Je sais, ça vous fait plaisir, voici les bobos pour une petite étude sociologique et puis on enchaînera avec Charlie Rich et on réécoutera aussi Pierre Demar.

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faudra patienter encore jusqu'à la rentrée pour découvrir le tout nouvel album du Belge Pierre Demar. Et en tout cas, ce single fait déjà un bien joli chemin dans les téléchargements, le streaming. Je pense à vous. Voici Tom Gregory, Rather Be You, avant de réécouter une chanson sublime d'Alain Bashung, Je passe pour une caravane.

Miles Smith, belle soirée avec Radio Mélodie. Je vous ai trouvé une sortie originale pour le week-end prochain. C'est la fête du western à Petite-Rosselle et ça va se dérouler sur 2 jours. Avec un marché thématique, des animations pour les enfants, un château gonflable, des toboggans, des concours de tir, aussi des animations indiennes sur fond de tipi et des camps de trappeurs. Toutes les infos à retrouver dans notre agenda. Hein, l'incontournable radiomélodie.com. Voici Crowded House et on réécoute Renan Luce juste après.

fait plaisir de relire cette lettre, la lettre de Renan Luce. Je vous souhaite une très belle fin de soirée et d'ores et déjà de belles vacances. En tout cas, un été que vous passerez en musique avec Radio Mélodie. Voici The Kingsmen.

Bonsoir à tous. À la une, la chasse à l'homme se poursuit à Monaco après cette attaque au colis piégé hier soir. Une enquête pour tentative d'assassinat a été ouverte, a indiqué aujourd'hui le procureur général de Monaco. L'explosion a fait 3 victimes, dont l'une est toujours entre la vie et la mort. Parmi les victimes également, l'oligarque ukrainien Vadim Ermolaïev. Le suspect, quant à lui, est activement recherché. Vers une troisième vague de chaleur dès ce week-end, Météo France annonce des températures sans doute au-dessus des 35 degrés d'ici vendredi. Avec encore des incertitudes sur l'intensité, la durée et la localisation de ce nouvel épisode. Déjà le troisième de l'année. Notez que ce premier fin mai a entraîné au moins 300 décès en excès selon Santé publique France. La majorité était âgée de plus de 75 ans. La Bretagne et les Pays de la Loire ont été particulièrement concernés avec une centaine de victimes recensées dans ces deux régions entre le 24 et le 28 mai. Dans ce contexte, 4 départements sont toujours placés en alerte orange aujourd'hui et demain. Le Var, les Alpes-Maritimes, la Haute-Corse et la Corse du Sud. Notez aussi ce mercredi que 6 départements seront en alerte rouge feu de forêt. Les Pyrénées-Orientales, l'Aude, l'Hérault, le Gard, les Bouches-du-Rhône et le Vaucluse. Les députés approuvent à nouveau le projet de loi sur l'aide à mourir. Après un troisième vote favorable, le texte devra à nouveau passer entre les mains des sénateurs qui l'ont refusé déjà à 2 reprises. Dernière étape de la navette parlementaire avant un vote définitif le 15 juillet prochain à l'Assemblée. Le tennis et Arthur Fils déroulent pour son entrée en lice à Wimbledon. Le numéro 1 français se qualifie pour le second tour en renversant Raphaël Collignon en 3-7. Ça passe également pour Quentin Alice et Adrian Manarino. Élimination en revanche pour Giovanni Pecci, Péricard, Corentin Moutet et Hugo Humbert. Chez les dames, Louise Boisson s'est inclinée face à Elena Rybakina. Et puis en foot, la Norvège obtient son billet pour les 8e de finale de la Coupe du Monde. Victoire 2-1 face à la Côte d'Ivoire. Place maintenant à l'équipe de France qui défie la Suède à New York, coup d'envoi à 23h. Bonne soirée à tous.

Bonsoir à tous. À la une ce mardi, un premier rendez-vous pour espérer marquer l'histoire. Les Bleus débutent leur phase finale de la Coupe du Monde ce soir face à la Suède. Après une phase de poule dominée de bout en bout, les hommes de Didier Deschamps abordent ces 16e de finale avec le statut de grand favori. Coup d'envoi imminent à 23h. Et notez aussi la qualification ce soir de la Norvège 2-1 face à la Côte d'Ivoire. Actualité, c'est aussi ce nouvel épisode caniculaire attendu sur l'Hexagone. Alors que les températures commencent petit à petit à retrouver les normales de saison, le mercure devrait à nouveau grimper en fin de semaine. C'est ce qu'a annoncé Météo France ce mardi. Des valeurs au-dessus des 35 degrés dès vendredi et ce week-end. C'est dans ce contexte que la mortalité a bondi de près de 14% durant la période. Selon les chiffres communiqués aujourd'hui par Santé publique France, au moins 300 décès de plus, toutes causes confondues lors du premier épisode entre le 24 et le 28 mai. La majorité était âgée de plus de 75 ans. Une enquête ouverte après la mort de deux sœurs jumelles dans le Nord. Ce lundi, deux filles âgées de 15 mois ont été retrouvées mortes dans leur lit par déshydratation. Quatre autres enfants âgés de 3 à 6 ans ont également été pris en charge à l'hôpital. Des investigations pour privation de soins par ascendant suivies de mort d'un mineur de moins de 15 ans sont en cours selon le parquet de Valenciennes. Les deux parents âgés de 32 et 35 ans sont actuellement en garde à vue. Une femme toujours entre la vie et la mort à Monaco après l'explosion d'un colis piégé. Une déflagration faisant 3 victimes lundi soir en principauté. Un couple grièvement blessé et leur fils plus légèrement touché selon le procureur général de Monaco. Une enquête pour tentative d'assassinat a été ouverte. Le principal suspect lui est toujours en fuite. Et puis en tennis, retour triomphant pour Arthur Fils. Le français s'est qualifié pour le deuxième tour de Wimbledon face au belge Raphaël Collignon. Moins de réussite pour ses compatriotes Corentin Moutet et Giovanni Pecci Pericard éliminé. Défaite également de Louise Boisson chez les femmes. Bonne soirée à tous.

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Bonsoir à tous. Il va encore faire très chaud en France. Alors que les températures commencent à redescendre vers les normales de saison, une nouvelle hausse du mercure est attendue dès la fin de semaine. C'est ce qu'indique Météo France, avec des températures qui pourraient dépasser les 35 degrés dès vendredi. Une gestion de la canicule qui fait réagir à l'Assemblée nationale. Passe d'armes entre Cyril Châtelain, président du groupe écologiste, et le Premier ministre Sébastien Lecornu ce mardi. Les écologistes ont annoncé déposer une motion de censure pour dénoncer l'inaction du gouvernement face au changement climatique. Un homme activement recherché, soupçonné d'être lié à cette attaque au colis piégé à Monaco. Trois blessés dans cette explosion, un homme d'affaires ukrainien et sa femme, dont le pronostic vital est toujours engagé, ainsi que leur fils de 13 ans. Le procureur général de Monaco évoque un suspect qui a pris la fuite à pied vers la France. Nouvelle étape pour le projet de loi sur l'aide à mourir. Les députés ont une nouvelle fois approuvé le texte lors d'un troisième vote favorable à l'Assemblée nationale. Le projet doit désormais retourner au Sénat, qui l'a déjà rejeté à deux reprises. Il s'agit donc de la dernière étape de la navette parlementaire avant un vote définitif attendu le 15 juillet prochain dans l'hémicycle. Une enveloppe de 107 millions d'euros pour venir en aide aux agriculteurs français. C'est ce qu'a annoncé ce mardi le commissaire européen à l'agriculture Christophe Hansen. Face à la hausse des prix liée à la guerre au Moyen-Orient, l'Union européenne avait, on le rappelle, promis de débloquer 540 millions d'euros pour soutenir la filière. Un mot de foot, la Norvège s'envole pour les huitièmes de finale de la Coupe du Monde. Victoire face à la Côte d'Ivoire 2-1. Les Norvégiens qui défieront le Brésil au prochain tour. Et puis un coup dur pour les Girondins de Bordeaux. La DNCG, gendarme financier du foot, a décidé d'exclure le club de toute compétition nationale la saison prochaine. Le verdict est tombé ce mardi en raison de la situation financière du club, qui devait verser pas moins de 9 millions d'euros. Décision lourde de conséquences pour Bordeaux, qui a déjà annoncé faire appel. Bonne soirée à tous.

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Bonsoir à tous. La chasse à l'homme se poursuit à Monaco après cette attaque au colis piégé lundi soir. Une enquête pour tentative d'assassinat a été ouverte, a annoncé ce mardi le procureur général de Monaco. L'explosion a fait 3 victimes, dont une femme qui se trouve toujours entre la vie et la mort. Parmi les blessés également figure l'oligarque ukrainien Vadim Ermolaïev. Le principal suspect, lui, est toujours recherché. Nouveau coup de chaud en perspective. Météo France prévoit une 3e vague de chaleur à compter de ce vendredi, avec des températures au-dessus des 35 degrés annoncés. L'intensité, la durée et la localisation de ce nouvel épisode restent toutefois incertaines. Ce mercredi, seuls 4 départements sont en vigilance orange. Le Var, les Alpes-Maritimes, la Haute-Corse et la Corse du Sud. Dans le même temps, les Pyrénées-Orientales, l'Aude, l'Hérault, le Gard, les Bouches-du-Rhône et le Vaucluse sont en alerte rouge feu de forêt. Notre-Dame de Bétharram va bien fermer ses portes à la rentrée prochaine. L'établissement était au cœur d'un vaste scandale de violences sexuelles. Plus de 200 plaintes avaient été déposées par d'anciens élèves. Les collégiens vont déménager en septembre dans un nouveau site à quelques kilomètres. Près de 90 000 plaintes réexaminées après l'affaire Liana. Annonce de Gérald Darmanin qui a ordonné aux magistrats de se replonger dans les affaires de violences sexuelles sur mineurs. Le bilan doit être rendu le 14 juillet. Dans le reste de l'actualité, 1943 morts et plus de 10 500 blessés. C'est le dernier bilan provisoire de ce double séisme meurtrier au Venezuela. Selon le président de l'Assemblée nationale, Jorge Rodriguez, 50 000 personnes sont toujours portées disparues, tandis que les recherches se poursuivent dans les décombres. Ce mardi, le Programme alimentaire mondial a lancé un appel de 50 millions de dollars pour venir en aide à plus de 500 000 personnes. Et puis en basket, séisme sur les parquets de NBA. À 41 ans, LeBron James va quitter les Los Angeles Lakers. Selon ESPN, l'Américain aurait prévenu la franchise qu'il ne disputerait pas une 9e saison en jaune et violet. Selon plusieurs rumeurs, il pourrait faire son retour à Miami ou dans sa franchise de cœur à Cleveland. Bonne soirée à tous.

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Bonsoir à tous. Un nouvel épisode caniculaire attendu sur l'Hexagone. Alors que les températures commençaient petit à petit à retrouver des normales de saison, le mercure devrait à nouveau grimper en fin de semaine. C'est ce qu'a annoncé Météo France ce mardi. Des valeurs au-dessus des 35 degrés prévues d'ici vendredi. C'est dans ce contexte que la mortalité a bondi de près de 14% durant cette période. Selon les chiffres communiqués par Santé publique France, au moins 300 décès de plus, toutes causes confondues lors du premier épisode entre le 24 et le 28 mai. La majorité était âgée de plus de 75 ans. Une femme toujours entre la vie et la mort à Monaco après l'explosion d'un colis piégé. Une déflagration faisant 3 victimes lundi soir en principauté. Un couple grièvement blessé et leur fils plus légèrement touché. Selon le procureur général de Monaco, le pronostic vital de la femme reste engagé. Une enquête pour tentative d'assassinat est ouverte. Le principal suspect, lui, est toujours en fuite. Une enquête également ouverte après la mort de 2 sœurs jumelles dans le Nord. Ce lundi, 2 filles âgées de 15 mois ont été retrouvées mortes dans leur lit par des hydratation. 4 autres enfants âgés de 3 à 6 ans ont également été pris en charge à l'hôpital. Des investigations pour privation de soins par ascendant suivie de mort d'un mineur de moins de 15 ans sont en cours selon le parquet de Valenciennes. Les deux parents âgés de 32 et 35 ans sont actuellement en garde à vue. Dans le reste de l'actualité, cet immeuble effondré à Athènes. Ce mardi, un bâtiment s'est écroulé dans le quartier de Petralona. Des recherches sont actuellement en cours pour tenter de secourir de potentielles victimes sous les décombres. À ce stade, les circonstances exactes de l'effondrement restent inconnues. Selon plusieurs médias locaux, 4 résidents sont portés disparus. Et puis en foot, la Norvège valide son ticket pour les 8e de finale de la Coupe du Monde. Erling Haaland et ses coéquipiers ont arraché la victoire en toute fin de match face à la Côte d'Ivoire 2-1. Les Norvégiens qui affronteront donc le Brésil au prochain tour. Suite des 16e de finale ce mercredi, l'Angleterre défie la RDC et la Belgique sera opposée au Sénégal. Bonne soirée à tous.